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Bonjour à toutes, bonjour à tous, Yann avec vous sur Canal B, il est un tout petit peu plus de 17h, vous écoutez Le Grand Tout comme tous les jours du lundi au jeudi 17h, 18h, rediffusion du mardi au vendredi matin de 9h à 10h et puis bien sûr le complément sur canalb.fr, une émission bien remplie aujourd'hui puisqu'on recevra en fin de partie tout à l'heure pour la session Info Concert Clément Le Goff du Grand Soufflet, directeur artistique du festival, pour nous parler un petit peu de cette édition qui se propose à vous, surtout dans la métropole et puis un petit peu à Rennes aussi. Et puis avant ça, on parlera avec Justine Babina et Gaëtan Nael du festival Maintenant, qui lui aussi arrive très très vite. Ça commence le 1er octobre et jusqu'au 11 octobre, toujours ces rencontres entre art, musique et nouvelles technologies. Et puis quelques nouveautés musicales pour débuter l'émission. Vous le savez peut-être, chaque semaine, je choisis pour vous un disque d'or, un disque parfait en tout point. Et bien cette semaine, je n'ai pas su départager les albums de Big Eiling Junior, premier album, et puis celui de Sid Matters. Alors là, c'est un peu plus ancien quand même, puisque Jonathan Morali, on le connaît depuis le début des années 2000, il avait un peu disparu, mais bon, il continue à être musicien et puis à travailler pour faire des bandes son de jeux vidéo, par exemple. Et là, il revient avec un album A Gospel of Some Sort. Extraordinaire album qui mêle chorale, folk, pop avec une tonalité assez sombre quand même, si on peut en juger par quelques-uns des titres qui nous parlent un peu d'apocalypse de temps en temps quand même. Armageddon Time, c'est le morceau que je choisis pour débuter la semaine et on l'écoute immédiatement, ce morceau de Sid Matters. Bonne émission à toutes et à tous.

Jusqu'au bout, pratiquement, ce fantastique morceau Armageddon Time par Syd Matters, l'un des deux disques d'or cette semaine. Vous l'entendrez tous les jours dans le Grand Tout, tout comme celui qui va suivre maintenant. Alors là, on est plutôt dans une découverte avec Big Eiling Junior, c'est un premier album. Il existe en format numérique, en format EP, il n'y a qu'une dizaine de morceaux, et puis une version un peu in extenso sur la version vinyle. Attention, il n'y en aura que 100 exemplaires de cette version vinyle, donc jetez-vous dessus si vous aimez la musique de Kaya Wilkins, croisée dans OK Kaya, et puis Oliver Slem de Yak. La première, vous l'avez peut-être entendu au générique du film Sex and Death at Camp Miasma, un film qui a pas mal fonctionné, un film, une sorte de néo-horreur. Et bien là, ils sont tous les deux sur un album qui est né un peu par magie finalement. Ils se sont rencontrés dans un concert, le lendemain ils parlent de mariage et puis de l'école des beaux-arts de Vienne, et ils se marient. Voilà, ils se barrent au Vietnam à vélo et ils sont mariés désormais. Ils vivent sur une île isolée aujourd'hui, ont acheté un petit bateau à moteur, et là je pense qu'ils peuvent enregistrer 12 morceaux par jour. Ouais, je pense que c'est ça. Donc suivez bien Big Eiling Junior, on entendra beaucoup parler d'eux, j'espère, en écoutant les premiers singles qu'ils avaient envoyés et qui permettaient de découvrir le groupe. AI on Cocaine, qu'est-ce que ça serait de l'intelligence artificielle qui prendrait de la cocaïne? Ben, je pense que vous le voyez assez régulièrement sur vos réseaux respectifs. On en parlera peut-être un peu plus sérieusement d'intelligence artificielle juste après avec nos invités pour parler du festival maintenant. Voici Big Eiling Junior.

0: Ce n'est pas Noémie Bouchy, alors je vais le prononcer comme ça, qui débutera le festival maintenant le 1er octobre, mais j'ai eu envie de commencer avec ce titre qui pour moi ressemble un petit peu à ce qu'est le festival maintenant. Vous le connaissez bien sûr, hein, cet événement qui mêle art numérique, musique, nouvelles technologies. Alors on disait nouvelles technologies en 2001, elles sont encore finalement assez nouvelles pour certaines, et puis chaque année ou tous les deux ans désormais, eh bien nouvelles propositions arrivent à Rennes, au Vieux-Saint-Etienne, à Basalte, aux Ateliers du Vent, cette année en tout cas, quelques-uns des lieux, pour vous faire vivre eh bien l'immédiat, le maintenant. Donc on va en parler avec deux représentants de l'association Electronica qui porte le festival, vous le savez, Justine Babina qui est directrice en ce moment. Bonjour.
1: Bonjour, Justine. Merci de nous accueillir.
0: Et puis Gaëtan Nael, directeur artistique.
2: Bonjour, merci.
0: De ce festival qui va vous faire entendre de la musique, va vous faire voir de la musique aussi peut-être, oui, parce qu'il y a des lives audiovisuels, et puis il va vous faire toucher le futur, mais maintenant. Hein, c'est ça qui est important. Je vais arrêter d'utiliser le mot maintenant, hein, ça va être mieux. Cette nouvelle édition eh bien, est la suivante, mais après une qui a lieu il y a deux ans. Voilà, c'est devenu une biennale maintenant. Ça ne signifie pas pour autant qu'Electronica se tourne les pouces tous les deux ans. Par exemple, il s'est passé des choses en 2025, même s'il n'y a pas eu de festival.
1: Oui, alors ça fait suite à une nomination donc qui nous fait très chaud au cœur. Nous avons été nommés donc pôle régional pour la création artistique en environnement numérique par le ministère de la Culture. Et dans ce cadre-là, l'année 2025 a été dédiée à aller sur les territoires. Donc effectivement, nous n'avons pas organisé de festival cette année-là, mais nous avons organisé plusieurs événements avec différents partenaires culturels en Bretagne, notamment en Pays d'Auray, avec lesquels nous avons travaillé à l'organisation de la saison maintenant. Un temps assez fort qui a été fait avec les Nuits Soniques, avec le Centre Athéna, avec le Fab Lab, la Fabrique du Loc, et avec la médiathèque et plusieurs autres médiathèques sur la communauté de communes. Nous avons également travaillé avec Seine du Golfe, avec différents acteurs sur le territoire, ce qui nous permet d'aller à la rencontre aussi d'autres publics que le public rennais.
0: Quand on se penche un petit peu sur le festival maintenant, ou qu'on passe un peu de temps sur le site du festival ou sur le site de l'asso Electronica, on voit qu'il y a quatre axes hein, d'activité qui vont de la diffusion des œuvres, des projets. Donc là, bon, ça va se passer pendant maintenant. Le soutien à la création, là aussi, vous allez voir les fruits hein, de ce travail-là, avec quelques-unes des créations qui sont soutenues par Electronica. L'action culturelle, forcément, c'est bien de parler au public déjà acquis, déjà conquis. C'est bien d'aller en chercher des nouveaux et de faire découvrir ce qui se passe dans les champs de la culture, de l'art et des technologies. Et puis, il y a bien sûr la structuration de l'écosystème. Et ça, c'est peut-être un peu la page un peu cachée, peut-être, où vous allez donner des formations, organiser des rencontres pro, des conférences, des workshops. C'est une grosse machine, en fait, maintenant, désormais, Gaëtan. Ou alors, est-ce que c'est, ça paraît énorme comme ça, puis finalement, bah oui, non, il y a des humains derrière et ils ne sont pas si nombreux que ça, peut-être.
2: Alors, il y a des humains derrière, ça c'est réel.
0: C'est sûr.
2: Ils ne sont pas si nombreux que ça aussi. L'intention, c'est vrai qu'entre le point de départ et le temps focal que pourrait être le festival, c'est-à-dire comment on arrive à continuer à travailler, à partager, à échanger, à finalement emmener aussi avec nous d'autres énergies. Et ça passe par tous les pans que tu as mentionnés. Partir sur des logiques de création, c'est aussi avoir sur un temps long qui est différent du temps événementiel, des temps de travail, des temps de création, de co-création, des temps où aussi on agrège des regards, des compétences, des temps où aussi on a le temps justement de pouvoir échanger avec d'autres pour justement faire aboutir des projets. Donc c'est forcément essentiel. Ça croise toutes les logiques d'action culturelle, hein, qui est, je pense, on dit souvent, c'est l'un des deux piliers de l'association. Alors en effet, il y en a plusieurs, mais la dimension action culturelle, elle est primordiale pour nous, car en effet, comme tu le soulignais, s'adresser au public acquis, c'est bien, mais finalement, ne pas laisser tous les autres publics, ou en tous les cas, s'autoriser des moments, des espaces où justement on va pouvoir favoriser la rencontre, l'échange, et sans doute aussi peut-être décortiquer des choses, peut-être dédramatiser, aider à la compréhension. Finalement, toute cette question de la vulgarisation et de la médiation, elle est pour nous essentiel parce que dès qu'on pose le mot nouvelle technologie, tout à l'heure on évoquait la question des intelligences artificielles, pour beaucoup de personnes ça ne dit pas forcément grand chose et où ça peut inquiéter parce que c'est vrai qu'on a aussi un mass média qui aime beaucoup nous inquiéter sur toutes ces questions là.
0: J'ai choisi comme entrée sonore de cette discussion avec Justine et Gaëtan un extrait de la pièce Exuviae par Noémie Ryubushi. Je le prononcerai mal forcément, art multimédia, électroacoustique et orchestral, ça vous la retrouverez pendant le festival, ça sera au Champ Libre, concert gratuit du midi parce qu'il y a beaucoup de propositions gratuites. L'entrée immédiate que j'ai envie de prendre à présent, ça va être celle du visuel évidemment de ce programme et de cette artiste brésilienne Rafaela Mascaro qui nous propose ces petits personnages qui sont mi-inquiétants, mi-rassurants, alors sans doute à l'image du monde, sans doute à l'image de son goût pour le fait de brouiller les pistes peut-être aussi. Elle le dit, hein, on a pu la rencontrer, certains ont pu la rencontrer tout récemment, Rafaela Mascaro à Rennes. Elle utilise l'intelligence artificielle parfois comme début de création en fait. Elle va soumettre des prompts peut-être à je ne sais quelle intelligence artificielle et puis ça lui sert juste de base. Et ça justement, tu parlais de dédramatiser peut-être. Comment est-ce qu'on dédramatise l'IA, Justine? Et l'utilisation qu'on peut en faire dans les arts?
2: Ben, dédramatiser, déjà, c'est au moins pouvoir la présenter. Sur la question de l'identité visuelle, à proprement parler, quand on a eu cette entrée, en tous les cas cet intérêt pour le travail de Rafaela, on a eu nous-mêmes le doute, et on s'est dit que c'était déjà un bon signe. C'est au premier abord, on n'était pas vraiment sûr qu'elle utilise l'intelligence artificielle. On s'est posé longtemps la question, et puis on a eu le besoin de lui poser la question. Et quand je disais que c'était plutôt bon signe, c'est qu'on avait aussi cette envie, cette curiosité, et sans doute aussi que dans ces images très, je ne peux pas dire forcément formatées, mais en tous les cas, elles se ressemblent toutes et toutes, ces images, en tous les cas, même si ça va très très vite, on rencontre cet excès de jaune. On rencontre encore quelques anomalies, notamment sur la question des corps, même si, en effet, ça a énormément progressé et nous-mêmes, régulièrement, on se fait surprendre par ces évolutions. Quand il y a eu le travail de Rafaela, on ne savait pas trop, justement, si... Il y avait ce côté, tu l'as dit hors micro, je crois, le côté Gremlins, le côté peut-être inquiétant. C'est vrai que certaines images générées par des intelligences artificielles génératives peuvent être inquiétantes. Néanmoins, dans le cas de Rafaela, il y avait cet entre-deux qui nous faisait quand même pencher vers quelque chose de rassurant. Mais aussi se dire qu'à travers une identité visuelle, et finalement l'annonce qui pour nous qui est la première création du festival, on pouvait amener à questionner notre époque. Et finalement, j'ai l'impression qu'elle répond plutôt bien à cette question, cette identité.
0: Alors vous pourrez lire sur le site maintenant-festival.fr une discussion avec Rafaela Mascaro et qui nous parle évidemment de ce qui l'intéresse, l'illustration numérique bien sûr, le rendu 3D, l'animation, le graphisme, les technologies émergentes, telles que l'IA bien sûr, mais elle aime aussi les vieux jouets et puis elle aime ce côté ludique et dérangeant à la fois. Donc on comprend bien tout. Évidemment, l'intelligence artificielle est utilisée depuis bien longtemps. Finalement, c'est celle avec son pan génératif qui est de plus en plus courant aujourd'hui. Et pourtant, j'ai vu aussi qu'il y avait un goût très important pour le solarpunk, Justine. Et là, on est vraiment loin finalement de ces data centers qui vont utiliser toute l'eau disponible et faire du bruit et puis empêcher les gens de dormir et puis polluer. De fou quand même. C'est quoi le solarpunk finalement? Et comment ça rentre dans la programmation du festival maintenant?
1: Alors le solarpunk, on a la chance de travailler sur cette notion-là à l'année. C'est vraiment le cœur de notre réflexion dans le cadre d'un projet européen qu'on travaille avec des partenaires en Belgique, en Espagne et également au Portugal. Donc c'est le courant du solarpunk, c'est un courant à la fois philosophique mais aussi artistique dans lequel on va imaginer finalement un monde dans lequel on vit en harmonie avec la nature. Les technologies nous servent à vivre en harmonie avec tout ce qui va nous entourer. C'est un courant aussi que parfois on peut retrouver, notamment par exemple dans les imaginaires de Miyazaki, et où les artistes vont vraiment s'emparer de cette question-là à travers différents axes. Un premier qui va être autour de comment est-ce qu'on vit en communauté, quelle est la gouvernance finalement qu'on va réfléchir ensemble. Et ça, on peut le voir notamment à travers l'œuvre de David Lazar, qui sera présentée aux Ateliers du Vent, qui s'appelle Inference Commons, et où il se questionne sur le cloud, la question du cloud et de l'opacité de cet espace numérique qu'on a aujourd'hui, et qui finalement prend le contre-pied de ça et se demande si les infrastructures numériques, on les réfléchissait sous la forme d'un feu de camp. Un feu de camp qui va rassembler les personnes, les communautés, les groupes, les familles, les groupes d'amis. Et si tous ensemble, on se rassemblait et on se questionnait sur qu'est-ce qu'on voulait du numérique et qu'est-ce qu'on voulait en faire pour demain. Le solarpunk, c'est aussi un courant qu'on va retrouver à travers la manière dont on va pouvoir envisager notre rapport, donc, comme je le disais tout à l'heure, à l'environnement. Donc comment est-ce que des technologies, alors qu'ils pourront s'appuyer sur des énergies par exemple solaires, mais pas que, des énergies en tout cas qui seront renouvelables et soutenables, comment est-ce qu'on réfléchit ces technologies-là pour qu'elles aient un impact positif dans notre quotidien humain. Donc ça va être un peu de reprendre finalement le pouvoir d'agir sur toutes ces questions-là et d'envisager un futur alors désirable mais aussi réalisable. C'est-à-dire que là on est vraiment dans le contre-pied à la fois de la dystopie, parce que notre objectif ça va être de travailler ensemble sur des imaginaires qui vont nous permettre d'envisager un monde positif pour demain, mais c'est pas non plus une utopie, parce que là les artistes se posent la question de qu'est-ce qu'on peut faire demain, et le demain il est déjà maintenant, sans mauvais jeu de mots.
0: En tout cas, voilà, c'est sûr que les nouvelles technologies ne sont pas forcément que des épouvantails comme ça. Voilà, j'imagine qu'il y a le côté low-tech aussi qui arrive assez régulièrement dans le descriptif de ce que les artistes disent de leur travail. Ça sera vérifié aussi cette année. Il y a un côté vraiment low-tech dans certaines des propositions artistiques, surtout sur les installations. Ou pas tant cette année.
2: Si, en effet, parce que comme je disais tout à l'heure, la question de la technologie, des nouvelles technologies, elle est pas secondaire, mais en tous les cas, c'est pas ce qu'on souhaite mettre en avant. C'est pas un rassemblement de geeks pour des geeks, avec tout le respect que j'ai pour, mais c'est pas ça qu'on souhaite. Pour répondre à ta question, je pense à l'œuvre de Bérangère Amiot, donc Bivouac, là où typiquement on est sur une dimension low-tech. Il y a une première version qui avait été justement présentée aux Ateliers du Vent, qu'on a pu découvrir au printemps. Et puis donc c'est quelqu'un qu'on connaît bien, parce que par ailleurs, elle est amenée à intervenir régulièrement sur des ateliers, notamment. Donc lui dire, on aimerait bien présenter ton travail. Et là, tout de suite, il y a eu l'accord, mais c'est surtout l'envie d'amener peut-être l'œuvre un petit peu plus loin. Donc une version 2 qui va être présentée aussi aux Ateliers du Vent, donc du 1 au 11. Et là, il y a toute une histoire que elle raconte par rapport à un décor, par rapport à un paysage qu'elle a côtoyé, et par un jeu de... Est-ce qu'il faut tout révéler? Je ne sais pas.
0: Sans doute
2: pas. Jeu de diapositives et d'utilisation de son téléphone portable, mais uniquement avec la fonction lumière, donc pas toutes les autres fonctions du téléphone, on va pouvoir projeter de façon finalement très, très mécanique, manuelle, ces diapositives sur un environnement de pierre.
0: Bon, voilà, là vous comprenez qu'une diapositive, c'est pas non plus sur quoi on travaille dans la Silicon Valley aujourd'hui.
2: Je n'ai pas accès à tous les dossiers, mais c'est peu probable.
0: On fait une petite pause musicale parce que oui, c'est ça le principe de maintenant, c'est qu'on saute d'art numérique, art visuel, nouvelle technologie et musique. Gaspard Klaus, on en reparle juste après que vous avez entendu cet extrait. Cells, c'est ce qu'il proposera au festival maintenant.

0: Alors, si on était resté sur l'idée hein, que maintenant c'est de la musique électronique de club ou quoi, c'est pas que ça bien sûr, mais là on aurait eu l'impression que finalement l'électronique est complètement absente de ce qu'on entendait à l'instant avec Gaspard Claus, Gaëtan.
1: Alors oui, c'est vrai qu'à l'audio on peut se dire tiens c'est un peu curieux, et forcément on est en radio donc on vous fait écouter un extrait du nouvel album apparaître la fin du mois. Cette semaine d'ailleurs, je crois, si j'ai pas de bêtises.
0: J'ai pas en tête la date.
1: Si, il y a donc un nouvel album sur Infiné. Mais notre réalité, ça va être quand même de présenter ce live audiovisuel de Gaspard. Donc son violoncelle, mais aussi une scénographie qui pourrait faire penser à un laboratoire, à un refuge, à une cabane en tous les cas, une boîte dans lequel il va déployer son univers sonore et visuel avec forcément une mise en lumière. Et c'est là où finalement le travail peut-être audiovisuel du projet va faire en sorte qu'il trouve toute sa place dans la programmation du festival.
0: Vous le retrouverez au Tambour le 6 octobre, Gaspard Claus, puisque je cite un lieu là. Tiens, faisons un petit tour des lieux utilisés par maintenant cette année. 40 mètres cubes, Basalte, le centre d'art Les Trois Chats à Château-Giron, le Jeu de Paume, la Salle de la Cité, le Tambour, les Ateliers du Vent, les Champs Libres, le Musée des Beaux-Arts, le Théâtre du Saint-Étienne. J'ai l'impression qu'il n'y a jamais autant d'endroits utilisés par maintenant. Je me trompe peut-être.
1: Hein. Oui, je crois qu'on a été il y a fort longtemps jusqu'à 25 ou 26 lieux. Donc non, on est un petit peu moins, mais sans doute un petit peu plus qu'il y a deux ans.
0: Les lieux nouveaux dans ces lieux que j'ai cités là, ou vous êtes habitué à travailler avec chacun d'entre eux déjà?
1: Je ne saurais pas vraiment dire. 40 mètres cubes, ça faisait très longtemps qu'on n'avait pas collaboré ensemble. Je crois qu'on avait collaboré ensemble en 2003 ou 2004. C'était une pièce sonore de Sogar. Et puis sinon, les Ateliers du Vent, pareil, je crois que ça fait au moins 7-8 ans qu'on n'a pas été aux Ateliers du Vent. Voilà.
0: J'ai cité un des quatre axes d'Electronica, il y a notamment l'aide à la création. Hein. Vous accompagnez pas mal d'artistes et il y en a 9 des créations soutenues en 2025, 12 artistes accompagnés. Est-ce qu'on peut parler de ces artistes-là qui sont accompagnés cette année-là et dont on va pouvoir voir le travail au festival maintenant? On parlait d'Ellie Oldman par exemple, mais il y en a d'autres.
2: Ça tombe bien, j'allais parler d'elle. Effectivement, donc Ellie Oldman, alors on l'avait déjà accompagnée avec une création qui s'appelait La Grande Histoire du Dessin sans vin. Cette année, on la suit également donc, sur un projet qui s'appelle La Planète d'au-dessus de la Terre, donc, dont la première sera présentée dans le cadre du festival aux Ateliers du Vent. La Planète d'au-dessus de la Terre, donc, c'est une œuvre qui nous invite à nous plonger dans l'univers un peu de la pollution plastique. Alors, pas de manière moralisatrice, mais plutôt en prenant un biais finalement assez ludique qui nous permet d'intégrer un monde assez riche, assez fourni, à la manière un peu d'un cherche-et-trouve, où on retrouve aussi beaucoup de références pop, beaucoup de clins d'œil à la pop culture, et dans lequel on va finalement, à travers son univers artistique et différentes informations, pouvoir se renseigner. Donc sur des initiatives positives aussi qui ont été menées justement pour lutter contre la pollution plastique et à la fois jouer à travers un jeu vidéo qui est animé en réalité augmentée qui a été créé par le studio indépendant Friday Afternoons.
0: Donc il est toujours un peu question de s'amuser quand même à maintenant et ça tombe bien, on aime bien jouer, on aime bien aller découvrir des choses qui sont derrière les choses aussi, réalité augmentée, ça c'est déjà ce qu'elle proposait avec les Infinite Drawing. Comment elle arrive à ce nouveau, cette nouvelle proposition, la planète d'au-dessus de la Terre? C'est un accompagnement entre l'artiste et le festival, ou c'est vraiment l'artiste qui vient vers vous pour vous dire « Tiens, j'ai une nouvelle idée, est-ce que vous m'accompagnez là-dessus aussi ?»
1: Ça a démarré comme ça. En effet, elle est arrivée avec une nouvelle idée. Il y a eu ce passage aussi, elle était en bleu, noir et blanc, donc il y a l'arrivée de la couleur. Sur une première création, on a aussi appris à se découvrir, parce que quand on a contacté au tout début Ellie Oldman, c'était un compte Instagram et une pratique qui était en ligne, tout simplement. Donc déjà, on avait souhaité à ce que ça puisse devenir un projet tangible. Et dans cette première réalisation, bien comme toute première, il y a des ajustements, il y a des besoins de calage, il y a des idées qui sont apparues. Et donc Ellie est venue tout simplement nous proposer une suite à son aventure. Belle aventure, parce qu'on sortait d'une expérience expérience de plusieurs monstrations aux quatre coins du globe. Donc il y avait aussi un peu une envie de savoir quelle allait être la prochaine étape avec elle.
0: Avec un dialogue entre santé mentale et écologie, ça c'est un aspect qui est venu par la suite.
1: Alors là, je ne saurais pas dire, parce que je n'ai pas été dans le détail de la création ou de la quotidienneté, mais j'ai l'impression, oui.
0: Justine, acquiesce.
2: Oui, tout à fait. Alors, ça fait aussi suite à un autre projet dont on n'a pas parlé, mais qui s'appelait La forêt qui fait peur et qui a été travaillé avec plusieurs instituts français autour du Kazakhstan. Et son univers, en fait, elle le déploie à travers de nombreuses histoires. Donc, la planète au-dessus de la Terre, en plus, elle est également constituée de plusieurs fresques. Donc, vraiment, quand on voit cette création, on est immergé dans son monde. Et effectivement, elle naît aussi, elle, d'une forme d'éco-anxiété qu'elle a pu avoir, notamment à différents temps forts que peuvent avoir une femme, notamment avec la maternité. Et c'est ce qui l'a menée petit à petit aussi à se questionner, même si bon, je pense qu'elle se questionnait déjà un petit peu avant, mais en tout cas, là particulièrement, à vouloir envisager et faire réfléchir les futures générations aussi sur ces questions-là.
0: À propos de futures générations, on a évoqué le chantier d'action culturelle mené par Electronica à travers le Festival Maintenant, puis hors le Festival Maintenant. Il y a aussi cet appel à reporters que j'ai vu passer qui finalement vise à quoi à créer, à trouver les personnes qui vont me remplacer peut-être si la radio existe encore dans 10 ans, je ne sais pas. En tout cas, il est question de trouver 4 personnes, ou peut-être un peu plus, je ne sais pas, qui ont entre 18 et 25 ans. Et qu'est-ce qu'ils vont faire, ces reporters en herbe?
2: Alors ça y est, on les a trouvés.
0: Vous savez, c'est trop tard. C'était jusqu'au mois de mi-septembre qu'on pouvait postuler, je crois.
2: Exactement, c'est ça. Mais alors l'idée, ce serait de réussir à continuer cette initiative aussi à l'année sur l'intégralité de nos activités. Mais effectivement, donc ils sont au nombre de 6 cette année, 2 qui sont plutôt sur un profil de rédaction, 2 autres qui sont plutôt sur un profil de photo, et les 2 derniers sont plutôt orientés à la vidéo. Et c'est ce groupe de 6 personnes qui est déjà constitué, avec qui on a déjà fait plusieurs temps de sessions de travail, seront avec nous pendant ces 10 jours de festival, avec pour mission de montrer les coulisses, de partager leur regard aussi et leur vision du festival. Donc aujourd'hui, il y a déjà des premières réflexions qui ont été menées, avec notamment l'envie de créer un espèce de avant-après pour aussi montrer le quotidien des personnes qui font le festival, donc des personnes notamment à la technique. Donc voilà, il y a déjà des premières réflexions qui ont lieu. Un autre groupe constitué qui réfléchit à la question de l'identité, un des fils donc, qu'ils ont identifié vraiment dans la programmation, et un sujet aussi qui tient à cœur à cette génération. Et ces 6 reporters bénévoles ou en stage sont accompagnés et mentorés par plusieurs personnes qui sont plutôt expertes dans leur domaine. Donc on a Bob Ideas qui est créateur de contenu à Rennes, Alice Carnet qui est journaliste pour le média Ouzbek Erika, et Alma Oskoui qui travaille à l'EduLab.
0: Donc ça
2: et Gwendal, pardon, le flemme, je l'oublie.
0: N'oublions pas le dernier qui fait plutôt la vidéo et les photos. Ça va donner, oui, peut-être l'occasion à certains, à certaines de découvrir que oui, ils veulent devenir rédacteurs pour des sites internet, qu'ils veulent devenir journalistes, qu'ils veulent devenir reporters vidéo. Bon, tout ça, on verra le résultat, j'imagine, sur le compte

0: ça fait partie de ces beaux moments, ces hasards heureux, ces moments un peu suspendus. Le disque, après, j'ai eu du mal à le quitter. C'est-à-dire qu'il y avait vraiment ce besoin d'un retour régulier à ces plages. Et puis un étonnement aussi, et je ne sais pas si on va écouter un extrait tout à l'heure, mais un étonnement, c'est de se rendre compte que cet artiste qui travaille plutôt sur de l'ambiante avec différents instruments et plébiscité est sorti sur le label de l'équipe de Soul Wax. Donc plutôt justement des personnes où on irait plutôt les écouter pour danser. Et vous allez voir que c'est pas du tout le cas. Et Natacha Pirard reviendra avec son dispositif et jouera en clôture de festival le dimanche 11 octobre au Musée des Beaux-Arts dans le Patio.
1: J'ai dit Fernande, Cécile, les prénoms de la grand-mère et de la mère de Natacha Pirard.

0: Natacha Pirard, ne ratez pas son passage. Elle sera présente au Musée des Beaux-Arts de Rennes le dimanche 11 octobre. Je vous rappelle qu'on parlait avec nos deux invités aujourd'hui. Je les nomme à nouveau Justine Babina et Gaëtan Nael. Vous retrouverez toutes les infos qu'on n'a pas données parce qu'on ne pouvait pas tout donner en 30 minutes, c'est sûr, sur maintenant-festival.fr. On va terminer dans une optique un peu plus dance floor pour le coup. Elles sont nombreuses les soirées ambiance électronique. Il y en a combien? Trois, comme assez souvent. Et j'ai isolé de cette programmation DJ Startup en quelques mots, Gaëtan.
1: Un DJ Startup, ah oui, c'est pas simple. En quelques mots.
0: En beaucoup
1: mots.
0: De mots, alors si tu veux.
1: Ouais, ou en beaucoup de mots. DJ Startup, déjà, il faut venir le voir. Rien que ça, c'est déjà c'est essentiel. Certaines personnes ont pu le découvrir l'année dernière au Transmusical. Moi, j'ai eu l'occasion de le voir à plusieurs reprises et de le revoir encore cet été. Il joue au milieu du public avec ses instruments. Est-ce qu'ils sont réels? Est-ce qu'ils sont fake? C'est sans doute aussi l'une des questions qu'on pourrait se poser. En tous les cas, c'est un musicien qui croise autant, on va dire, un répertoire ou réinterroge plutôt des musiques traditionnelles, en tous les cas des brides qu'il va intégrer derrière, ou plutôt mêler à des musiques plutôt de bass music, plutôt de glitch, on va dire période réflexe par exemple, et le tout dans une envie très communicatif de faire danser tout le monde, lui le premier.
0: Vous danserez à la salle de la Cité le 9 octobre pour la soirée ambiance électronique numéro 2 avec aussi Onak Haynes, Annie-Claude Deschênes du Québec et puis Antilogique. Merci à vous deux. Bon festival à toutes et à tous, à l'équipe d'Electronica du festival maintenant et puis bien sûr à nos auditrices et nos auditeurs. À bientôt. Merci.
2: Merci.

Je vous ferai entendre cette track de DJ Startup une prochaine fois en entier, parce que là, je poursuis le programme du Grand Tout maintenant avec la partie info-concert de l'émission. C'est Clément Le Goff, directeur artistique du Festival Le Grand Soufflet, qui est passé nous rendre visite aujourd'hui. Deux séquences vous seront proposées, une aujourd'hui, la seconde mardi, pour avoir quelques infos autour de ce festival qui commence très très vite. Il commence mercredi.

0: du 30 septembre au 11 octobre. Attention, ne ratez pas une occasion d'aller danser, d'aller vibrer grâce au grand soufflet et qui est, comme vous le présentez, bonjour Clément Le Goff.
1: Bonjour.
0: Bonjour Clément, directeur artistique du festival. Comme vous le présentez, le grand soufflet, c'est incontournable désormais, évidemment. C'est en Ille-et-Vilaine et ça a lieu pour la 31e fois. Mais attention, quelques petits changements. Je voudrais pas que vous alliez vous casser le nez sur une porte fermée du parc du Tabor à partir du 30 septembre parce qu'il y a des changements quand même. Ça, c'est le changement de taille quand même.

0: Clément.
1: Oui, oui, voilà, 31e édition, pour des raisons purement économiques, hein, on va pas se cacher. On abandonne cette année, et que cette année, le chapiteau du Tabor, et on investit d'autres lieux à Rennes pour présenter ce festival. Après, tout le cœur du festival, qui est un festival départemental, reste bien présent, donc on retrouve le festival sur 42 communes du département pour cette 31e édition.
0: Et comme ça commence ce mercredi 30 septembre et qu'on va retrouver Canal B pour une émission en direct du Grand 8, alors figurez-vous qu'on ne pouvait pas faire autrement, le Grand Tout au Grand 8 pour le Grand Soufflet, ça va être très très grand.
1: Ça va être très grand.
0: Forcément. Ça commence mercredi, le Grand Soufflet, et ça commence à 12h30. Et voilà, au Champ Libre, avec un concert de celle qu'on écoute maintenant, Lavinia Mancusi.

0: Voilà bien ce qui ne changera pas, hein. Une centaine de rendez-vous, concerts artistiques, 70 lieux, quelques-uns à Rennes, beaucoup ailleurs qu'à Rennes dans le département. Et puis deux occasions de découvrir, si vous ne la connaissez pas encore, la vigne à Mancousi au Champ Libre le midi. Et puis le soir, même jour, mercredi 30 septembre, c'est pour l'inauguration au Grand 8. Alors c'est une voie absolument incroyable.
1: Oui, la Vigna, c'est vraiment une des grandes voix du sud de l'Italie en ce moment. Elle a une très belle actualité et c'est une artiste moi que j'aime vraiment beaucoup. Donc c'est un plaisir de l'accueillir pour cette inauguration au Grand 8 le 30 septembre. Et puis le lendemain, elle sera à la Pimuette, à Champy, dans un bar vraiment en proximité. Donc c'est vraiment l'occasion de la découvrir. Et le vendredi, elle sera à Pipriac, à l'îlot de la Minoterie, ce nouveau lieu qu'on a inauguré l'année dernière. Et voilà, elle aura une tournée pour découvrir un peu la Bretagne. Donc c'est entre l'Italie et la Bretagne, ça va faire de belles rencontres. Hein.
0: À propos de ces lieux-là, nouveaux ou que vous connaissez déjà, c'est idéal ce lancement, cette ouverture au Grand 8, parce que le côté forain rappelle un peu les chapiteaux.
1: Oui, bien sûr. Alors il y a une histoire hein, entre les gérants du Grand 8 et le Grand Soufflet, puisqu'il y a des années de ça, les chevaux en bois que vous pouvez voir à l'entrée du Grand 8 étaient installés dans le Tabor pour le festival. Donc pour nous c'est assez raccord et il y a un vrai lien de faire ce lancement d'édition au Grand 8. Il n'y aura pas que la Vigna Mancousi, il y aura aussi Laura Aubry qui présentera son projet de concert qu'elle a écrit depuis 3 ans accompagnée en résidence par le Grand Soufflet. Donc ce sera l'occasion aussi de découvrir son travail.
0: On pourra parler avec ces musiciennes dans l'émission en direct, donc de 17h à 18h mercredi. Alors si le format a changé, évidemment, vous annoncez toujours, et tu confirmeras Clément, des valeurs d'ouverture, de découverte, de rencontre.
1: Oui, voilà, le festival s'est construit de cette manière-là. On a tendance à dire qu'on ouvre le programme du Grand Soufflet, qu'on ne connaît rien. C'est un peu le but de pas connaître forcément les groupes. C'est notre travail à l'année d'aller vraiment découvrir des artistes qui ont quelque chose à dire de leur territoire, de leur langue, de leur culture, et voilà, de les porter dans le cadre des musiques actuelles aujourd'hui, et d'avoir des formats vraiment à taille humaine, c'est-à-dire qu'on ne cherche pas des jauges à des milliers et des milliers de personnes, on cherche vraiment une rencontre de proximité entre les artistes et le public sur le département. Donc des fois dans des communes de 400 habitants, il y aura 200 personnes au concert, ce sera la moitié de la commune et ce sera très très bien. Donc c'est aussi des moments de vie, des moments de rencontre qui sont par la musique, mais bien au-delà de ce qui se fait vu sur les villes du département.
0: Musique du monde, musique de partout, hein, évidemment. On entendait une voix italienne. On va s'orienter plutôt vers l'Arménie dans un instant avec La Daniva. Et cette proposition de les retrouver à l'espace Bel Air à Saint-Aubin-du-Cormier. Alors, les lieux où le Grand Soufflet va poser ses scènes et les artistes vont s'adresser à vous, c'est des lieux que la plupart quand même sont déjà connus, vous avez déjà pratiqué et
1: fréquenté. Oui, et puis c'est des lieux qui sont co-organisateurs, c'est ça qu'il faut bien comprendre au festival, c'est qu'on travaille vraiment main dans la main toute l'année pour construire ces propositions. Et donc La Daniva, qu'on avait déjà accueillie en 2023, reviendra du coup à l'espace Bel Air de Saint-Aubin-du-Cormier le samedi 3 octobre. Et voilà, c'est vraiment une musique festive, dynamique et qui donne vraiment envie de danser. Donc ça va être un très beau moment.

0: On parle avec Clément Le Goff, qui est directeur artistique du festival Le Grand Soufflet pour cette 31e édition. Elle commence mercredi, se déroulera jusqu'au 11 octobre à Rennes, mais surtout dans le département. Des nouveaux lieux à Rennes, il a été compliqué d'en trouver pour aller poser les groupes.
1: Compliqué non, parce que c'est pas ça qui manque, des lieux de culture à Rennes. Après, c'était le qu'est-ce qu'on voulait raconter, nous. Et du coup, je parlais tout à l'heure du Grand 8 où il y avait un vrai lien. Et pour la clôture, on sera à la capitainerie, les petits bateaux. Et François Templet, le patron de cette guinguette, a été directeur technique du Grand Soufflet il y a des années. Donc il y a des liens humains qui se font, il y a des connexions en tout cas. Et c'est un lieu aussi qui nous rappelle un petit peu le Tabor, puisqu'on pourra ramener aussi le Grand Palais, ce qu'on recourt, qui est vraiment rattaché au festival, sera présent le dimanche après-midi sur cette guinguette des petits bateaux. Et puis des concerts sur l'eau, des concerts sur la guinguette, de quoi manger, se restaurer. Enfin, vraiment, cette ambiance un peu de simplicité et de partage qu'on aime bien porter au festival.
0: On fait un grand écart entre l'ouverture et la clôture du Grand Soufflet. Dans cet intervalle entre le 30 septembre et le 11 octobre, il n'y aura pas que des concerts non plus. C'est pas seulement des concerts, le Grand Soufflet.
1: Non, c'est des concerts, mais aussi des rencontres, des conférences. On parlait de Lavinia Mancusi en ouverture. Elle sera au Champ Libre pour un concert, conférence où elle raconte un peu son parcours. Des courts-métrages pour tous les publics. Donc, dans beaucoup de médiathèques du département, un format de court-métrage. Des conférences. Un temps qui s'appelle Géant. C'est autour de Benjamin Mack, accordéoniste belge, qui propose à plus d'une centaine d'accordéonistes amateurs de se réunir, de créer une pièce collective comme ça, et avec une sortie de résidence un peu en happening, place du Parlement à Rennes. Donc c'est vraiment plein de formats. Et puis la danse, ça c'est aussi un des grands marqueurs du festival, puisqu'on investit sur les 3 et 4 octobre prochains l'espace Beau Soleil à Pompéan, où on aura un week-end de danse avec le samedi 3 octobre plutôt Fesnoz, musique bretonne qu'on va retrouver, et le dimanche après-midi du Baltrade. Donc c'est un peu comme le Fesnoz mais vu de partout en France, du Poitou, du Limousin, de l'Auvergne, d'Occitanie, voilà. Et donc il y aura vraiment deux jours comme ça bien bien bien remplis.
0: Vous retrouverez bien sûr toutes les infos sur legrandsoufflet.fr. On enregistre, je ne vous cache pas la vérité, avec Clément, et on retrouve Clément dans la prochaine émission mardi à peu près à la même heure pour continuer à nous balader dans Le Grand Soufflet. Il sera question de bal à plusieurs reprises, et ça tombe bien d'ailleurs, on termine avec le manche-bal. J'aime bien le sous-titre que vous avez donné, Fricordéon et Clariteuf. On peut décrypter ce que ça veut dire
1: quand même. C'est vraiment un duo accordéon-clarinette avec beaucoup d'électro. C'est vraiment un duo on les avait accueillis au Tabor il y a 2 ans, et ça avait été la teuf, on peut le dire. Et voilà, c'est un duo qu'on aime beaucoup et qui sera là le dimanche après-midi pour faire danser et clôturer ce grand week-end de bal.
0: Bon, on termine cette première intervention de Clément Le Goff autour du Grand Soufflet 2026 avec le manche-bal. On se retrouve mardi pour à nouveau se balader dans le Grand Soufflet partout en Ille-et-Vilaine du 30 septembre au 11 octobre. Merci Clément, et à très très vite.
1: Merci beaucoup.

Et c'est avec ce grand mangeur par le mange-bal que se termine le grand tour aujourd'hui. On se retrouve mardi 17h-18h. On sera avec le grand ciné numéro 3. On recevra Stéphanie Jeunet, la programmatrice du cinéma TNB. À bientôt pour de nouvelles aventures. Ciao.

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et donc il va falloir qu'on accepte des limites collectivement.

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8: Quand on parle d'agriculture, on parle de l'alimentation de tout le monde. Quand on parle d'agriculture, on parle de l'eau qu'on boit tous les jours, de l'air qu'on respire à chaque instant. Quand on parle d'agriculture, on parle de notre santé.
9: Benoît Biteau, paysan, député écologiste de Charente-Maritime.
8: On parle d'une activité qui mobilise énormément d'argent public. On continue de nous balancer un plan d'urgence agricole où on veut balancer des méga-bassines dans tous les sens, où on veut faire des bâtiments d'élevage IFCE et on remet en selle des pesticides. C'est du grand n'importe quoi. Dans cette permanence, j'ai reçu des parents qui ont perdu leur enfant. Débuter sa vie dans un combat homérique contre une maladie mortelle qui s'appelle un cancer. Parcours médical en chimiothérapie dans des hôpitaux. On n'a pas le droit de leur dire « mais les agriculteurs ont besoin de ces pesticides, sinon économiquement on n'y arrivera pas », ce qui est absolument faux de surcroît. Venez dire à ces parents qui ont emmené leur fille ou leur fils dans des petites boîtes en bois, là, et venez leur raconter vos carabistouilles. En plus, ça ne tient plus la route deux minutes. Même en termes de compétitivité, l'argument ne tient plus.
9: Août 2026, en pleine canicule, feux de forêt, pénurie d'eau, le gouvernement Macron impose brutalement la mortifère loi d'urgence agricole qui prévoit, entre autres horreurs, moins de paysans, plus de fermes-usines, plus de méga-bassines, plus de pesticides pour le profit de grandes firmes agro-industrielles servies par la Macronie. Macronie qui perdra les commandes du pays en mai 2027 et qui n'a plus le temps d'essayer de convaincre pour passer en force ses lois écocidaires et antisociales, comme par exemple ce qui a été appelé le permis de tuer de la police. Ça, c'est à l'échelle nationale. Et à l'échelle européenne, même offensive anti-citoyenne et anti-écologique avec les omnibus européens. Paquet de lois qui détricotent la protection du vivant et notamment le principe de précaution sur des pesticides et autres poisons dont on sait la responsabilité dans les épidémies de cancers et autres maladies, toujours au profit de multinationales empoisonneuses qui prétendent aussi fabriquer les médicaments contre les ravages sanitaires qu'elles provoquent. Le paysan député Benoît Biteau a démontré qu'une agriculture vertueuse et bénéficiaire est possible sans asservir, détruire et tuer les gens et tout ce qui vit. On a déjà rencontré Benoît sur la lutte anti-bassine qu'il a été l'un des premiers à mener dès 1999 et en cet automne 2026, il nous accueille dans sa permanence parlementaire de Rochefort, Charente-Maritime, dans l'une des régions les plus pesticidées du pays, l'une des plus frappées par les cancers. Salut les amis, c'est JBD pour Polémique, c'est la voix off.com et pour votre radio libre préférée, agribashing, non, agri-loving, Oui.
0: Bonjour Benoît.
8: Bonjour.
0: Merci donc de nous recevoir ici à ta permanence de Rochefort. Contexte dramatique et puis aussi un vrai plaisir de retomber sur toi.
8: Mais oui, c'est partagé. C'est pas parce que la situation est effectivement dramatique qu'on doit pas, dans la convivialité, continuer de faire passer des messages et surtout essayer d'identifier où sont les espoirs de sortie de cette situation un peu catastrophique, effectivement.
0: Tu es enfant d'une famille de paysans de longue date. Mmh. Tu es agronome et député pour le groupe écologiste qui, au moment où on se parle, donc rentrée 2026, compte 38 membres.
8: Ici, localement, on m'appellerait un galop-chenot, hein, dans le dialecte local. Moi, je suis né ici, dans le Marais, sur une zone de plaine aussi, et je suis né là, je suis tombé dedans quand j'étais petit. J'ai très vite compris les enjeux liés à l'eau, de la source à l'estuaire. Et après, bah, j'ai orienté mes formations sur les compétences agricoles. Hein. Je suis un pur produit des formations des ministères de l'Agriculture, bac scientifique dans un lycée agricole, deux brevets de technicien supérieur, un diplôme d'ingénieur agro. Et après, des expériences professionnelles multiples. J'ai pu mettre en application mes compétences scientifiques. Hein. Moi, ma compétence transversale, c'est l'agronomie, mais je suis aussi halieute, donc spécialiste de la vie dans l'eau. Je suis aussi spécialiste de la gestion de l'eau, également spécialiste des questions génétiques. Et j'ai eu la chance, dans un parcours professionnel où j'ai eu plusieurs vies, de pouvoir explorer toutes ces compétences dans mon parcours. J'ai travaillé sur des sujets qui sont pas du tout polémiques, comme des OGM tolérants au glyphosate. J'ai travaillé également sur le clonage d'animaux d'élevage, avant de bifurquer, d'entrer dans des professions passion, où je suis devenu conservateur du patrimoine et où j'avais la charge de préserver le patrimoine technique, scientifique et naturel, c'était mon appellation exacte. En gros, les espaces remarquables, et j'ai beaucoup travaillé sur le dossier Marais Poitevin, mais aussi les espèces remarquables, qu'elles soient sauvages ou domestiques, donc les oiseaux, les plantes, les batraciens, les insectes, mais aussi les races et les variétés cultivées, le baudet du Poitou, le cheval de trait Poitevin, la chèvre poitevine, la vache maraîchine, l'oie grise du Marais Poitevin, mais aussi les végétaux, les fruits anciens, l'angélique, l'oignon de Saint-Urgent sur l'île d'Oléron, des sujets sur lesquels j'ai pu m'impliquer en tant que scientifique, chercheur même, et à 40 ans, dans une forme de passage à l'acte, je suis devenu paysan, c'est-à-dire que j'ai fait le choix de reprendre une structure qui était celle de mon père, qui était plutôt en grave difficulté économique, et le challenge que je voulais relever, le pari que je voulais relever, c'était de dire on part de cette structure qui allait très loin dans une agriculture productiviste, intensive, industrielle même, qui était en monoculture de maïs irrigué depuis 35 ans. Et de partir de là, avec les difficultés économiques qu'elle rencontre, et de faire la démonstration que en adoptant des pratiques agroécologiques, on trouve des réponses économiques, écologiques et sociales. Ce qui m'a valu d'être récompensé assez vite par le ministère de l'Agriculture du Trophée National Agriculture Durable. Donc en 2009, Monsieur Barnier, on peut pas le taxer d'une grande proximité politique. C'est pas notre connivence politique qui fait que j'ai été récompensé de ce Trophée National Agriculture Durable. Donc ça m'a permis d'être identifié comme quelqu'un qui met en pratique des innovations agronomiques qui permettent de relever les défis contemporains de la souveraineté alimentaire, mais aussi de l'adaptation, voire de l'atténuation du dérèglement climatique sur cette ferme. Et c'est ce qui m'a propulsé dans un parcours politique, c'est-à-dire qu'en devenant ce paysan lauréat du Trophée National Agriculture Durable, j'ai été repéré par notre présidente de région, que je connaissais, hein, puisque quand j'étais fonctionnaire sur le Marais Poitevin, c'était aussi ma présidente, qui m'a proposé de devenir vice-président de la région Poitou-Charentes. Et c'est là où je commence à mettre le pied dans le monde politique et où je fais des choses innovantes sur cette région Poitou-Charentes pendant la période où je suis vice-président de cette région et qui m'a permis d'être identifié pour ensuite devenir député européen en 2019 et député à l'Assemblée nationale en 2024. Voilà un peu rapidement mon parcours. Et donc j'essaie d'utiliser mes compétences scientifiques, d'ancien chercheur, mais aussi de paysan qui est passé à l'acte pour essayer de bâtir des politiques publiques, des réglementations qui permettent d'avancer dans l'intérêt commun, dans l'objectif d'atteindre la souveraineté alimentaire, mais aussi de permettre aux paysans de vivre dignement de leur métier et de préparer au mieux l'avenir des générations futures dans un contexte qui est de plus en plus incertain, de plus en plus anxiogène même, on parle d'éco-anxiété. Eh bien, j'essaie de, à ma modeste échelle, d'apporter des réponses sur ces questions-là.
0: l'exploitation existe toujours ?
8: Alors moi, je parle pas d'exploitation. Et j'ai une difficulté avec la déclinaison du verbe exploiter quand je parle de mon métier. C'est-à-dire que...
0: La ferme ?
8: Voilà, exactement. C'est le terme que j'utilise. Moi, je parle de ferme parce que quand on parle des animaux, quand on parle de la terre, quand on parle des hommes, utiliser le verbe exploiter, ça me dérange énormément. Et donc, moi, je préfère coopérer avec la vie plutôt que de chercher à la mettre au pas dans une forme d'exploitation. Et donc, moi, je ne me revendique ni exploitant, je ne revendique pas valoriser une structure qui s'appelle une exploitation. Je parle de paysan et je trouve que le mot est très noble. Pour moi, il n'a aucune connotation péjorative. Je parle de ferme pour éviter la connotation exploitant-exploitation. Et puis après, il y a une petite dimension politique, c'est-à-dire que moi, j'ai besoin de me démarquer aussi d'un syndicat agricole qui s'appelle la Fédération Nationale des Syndicats d'Exploitants Agricoles, que l'on connaît sous la dénomination FNSEA. Et donc, dans la mesure où ce syndicat a choisi de représenter les exploitants agricoles et que je ne me reconnais absolument pas dans les orientations de ce syndicat, j'ai besoin de ne pas utiliser leur vocabulaire d'exploitant, d'exploitation, quand je parle de mon métier, pour deux raisons. C'est-à-dire que j'ai beaucoup de mal avec la notion d'exploiter, ce verbe exploiter, quand je parle de mon métier, mais aussi politiquement, pour me démarquer significativement des orientations, des trajectoires que propose la FNSEA, qui ne sont absolument pas les miennes, et dans lesquelles je ne me reconnais absolument pas. Et donc je me revendique paysan, et je suis d'ailleurs adhérent de la Confédération Paysanne.
0: Et donc la ferme, elle tourne toujours ?
8: Absolument. Alors la ferme que j'ai créée en 2007 a fluctué en surface. Je me suis installé au départ sur 155 hectares. 20 ans après, j'ai permis 7 exploitations de jeunes que j'ai croisés sur mon parcours, qui ont bénéficié de propositions de foncier. Mes collègues de la FNSEA parlent d'agribashing. Moi, je revendique plutôt de l'agri-loving, c'est-à-dire que des propriétaires fonciers, qui sont des enfants ou des petits-enfants d'agriculteurs, qui sont propriétaires de fonciers agricoles, mais qui eux-mêmes ne sont plus agriculteurs, sont venus me rencontrer pour me dire nous, on a des surfaces foncières qu'on loue à des agriculteurs qui ont des pratiques qui correspondent pas à nos convictions, et on aimerait que tu fasses chez nous ce que tu fais chez toi. Et donc, j'ai eu des mouvements fonciers importants, c'est-à-dire des gens qui me confiaient leur structure foncière, sur lesquelles je mettais en pratique ce que j'ai moi-même développé sur ma propre structure. En gros, c'est l'agroforesterie, c'est l'arrêt du labour, c'est l'utilisation de ressources génétiques locales et anciennes, c'est le mélange d'espèces pour éviter d'avoir recours et aux engrais de synthèse et aux pesticides. Voilà, c'est toutes ces réponses-là. Alors, c'était surtout des surfaces de grande culture au départ, après des prairies pour des éleveurs aussi. Et ce qui s'est passé, c'est que j'ai accepté d'augmenter la superficie de ma structure, qui est montée jusqu'à 260 hectares, mais ça m'a permis d'installer au fil de ces 20 ans 7 jeunes agriculteurs et jeunes agricultrices en agriculture biologique, sur des préceptes agronomiques qui ont fait leurs preuves et qui donnent satisfaction à ces propriétaires qui m'avaient contacté pour que je mette en place des choses intéressantes sur leur structure et qui, quand je leur ai proposé de transférer le fermage qu'ils m'avaient attribué, ont accepté de le transférer à ces jeunes qui s'installaient exactement dans les mêmes dynamiques. C'est la preuve qu'on peut faire de l'agriculture autrement et que même quand on passe par d'autres voies que la Chambre d'agriculture qui cherche à formater les jeunes qui s'installent sur des logiques intensives, productivistes et industrielles, souvent adossées à des taux d'endettement élevés, on a des réponses. Et donc moi, je suis très satisfait d'avoir pris ce foncier. Enfin, j'en ai pris, j'en ai relâché, j'en ai repris, j'en ai relâché, voilà. Mais surtout de revendiquer aujourd'hui avoir installé cette jeune. Aujourd'hui, la structure, elle est probablement au plus bas des surfaces que j'ai eu un jour à valoriser. J'ai dû déclarer cette année 110 hectares à la politique agricole commune. C'est, je pense, la surface la plus faible que j'ai déclarée ces 20 dernières années. Mais il y a toujours une structure avec quelques vaches, quelques chèvres, des Baudets du Poitou, trop à mon goût, mais quand on fait naître des Baudets du Poitou, on a toujours du mal à les mettre en marché, à les mettre en vente, parce que s'il y a des animaux attachants, c'est bien cela, des juments poitevines et quelques poules pondeuses. Donc ouais, oui, la structure est toujours existante. Avec une année 2026 quand même, qui comme toutes les autres, malgré l'agroforesterie, malgré, a été quand même extrêmement difficile.
0: Voilà, c'était pas juste pour le plaisir de te faire dérouler ton CV, mais pour parer tout de suite ce truc de oui, mais les bobos de la ville, écolo gaucho, machin, qui n'y connaissent rien. Bon, là, voilà, on a une personne de la terre qui sait de quoi elle parle. revenir aussi sur ces deux métiers différents, ces deux activités différentes, il y a effectivement un distinguo très clair entre un paysan, qui est aussi un conservateur du patrimoine, qui aime la terre, qui pense à la transmettre aux générations futures et à pas en faire n'importe quoi, et à contrario, rien à voir avec le paysan, il y a l'exploitant agricole, vassal de l'agro-industrie. Et tu as parlé d'un pseudo-syndicat, donc un FNSEA. Alors évidemment, ça nous met toujours un peu dedans, parce que quand on dit syndicat, on pense que c'est de gauche. Est-ce que ce serait trop caricatural de dire que cette FNSEA, mais aussi les politiques de droite et d'extrême droite, sont des gens inféodés à l'agro-industrie et à des multinationales comme Bayer Monsanto, Syngenta et compagnie?
1: C'est exactement ça. Rappelez que même si... La FNSEA a déposé ses statuts sous un statut de syndicat. C'est un adhérent du MEDEF, donc on est sur un syndicat de patrons. C'est pas un syndicat de salariés, pas du tout le même logiciel. Donc c'est clairement un syndicat qui a des idées libérales, ultra-libérales même, adhérent du MEDEF. Et ce syndicat, qui est un syndicat de patrons, est effectivement un féodé... à ces grandes structures que sont les grandes firmes phytosanitaires, phytopharmaceutiques, qu'on parle des vendeurs de pesticides comme Bayer, Syngenta, BASF, ou les marchands de semences qui souvent sont les mêmes, hein, puisqu'on retrouve Bayer, on retrouve Corteva, qui sont les deux plus grands groupes semenciers mondiaux, on retrouve Limagrain, qui est le troisième, ceux-là sont là, et puis on retrouve aussi autour de la FNSEA et de leur logiciel de production, les grands groupes de distribution d'engrais comme Yara, comme Timac, donc le groupe Roulier en vrai. Donc voilà, tous ces gens-là sont là, proches de la FNSEA, mais en vérité, ils vivent dans la même fédération de syndicats autour du MEDEF, voilà, donc il n'y a aucune surprise. Il faut rappeler que la FNSEA est née dans les marmites de Vichy, hein, donc moi j'ai écrit ça dans mon livre, hein, qui s'appelle Paysans résistants, qui a été diffusé par les éditions Fayard en 2018. J'ai écrit ça, que la FNSEA était née dans les marmites de Vichy. On avait prévu un budget juridique au cas où la FNSEA nous attaque, parce que j'affirmais ça, mais si on l'a laissé dans le livre, c'est parce qu'on avait suffisamment de sources pour le démontrer, et la FNSEA n'a jamais attaqué la publication. Ça donne une idée de qui sont ces gens-là. Et la FNSEA, surtout, a adhéré à ce discours dominant d'après-guerre qui consistait à dire que pour atteindre la souveraineté alimentaire, il fallait remembrer, arracher tous ces arbres, arracher toutes ces haies, mécaniser à outrance l'agriculture avec les conséquences qu'on connaît aujourd'hui sur l'endettement des structures agricoles, et utiliser ces substances qui, à l'époque, étaient magiques, hein, que sont les engrais de synthèse et les pesticides. C'est intimement lié, hein. Quand on utilise les engrais de synthèse, on a forcément besoin des pesticides, puisque à partir du moment où on utilise les engrais de synthèse et qu'on pousse la plante au-delà de normalement ce qu'elle est prévue pour faire, elle est malade en permanence. D'ailleurs, c'est une vaste supercherie de comparer l'utilisation des pesticides à la santé humaine et à la prise d'un paracétamol, parce qu'on aurait un mal de tête.
0: Phytosanitaire, comme ils disent.
1: Moi, j'utilise le terme pesticide à dessein, parce qu'on aurait l'impression que phytosanitaire, ça s'apparenterait à un produit pharmaceutique qu'on prend quand on a une migraine. Se poser quand même la question de pourquoi on a des migraines. Est-ce qu'il n'y a pas des facteurs environnementaux? De la même manière que on a besoin de pesticides pour protéger une plante qui a été soumise à des fertilisations trop élevées, fertilisations azotées surtout, qui rend la plante malade en vrai, et donc qui nécessite qu'on la protège de maladies. Donc on rend la plante malade dès sa naissance, et donc on a besoin des pesticides tout au long de sa vie, et on ose venir comparer ça avec des prises de médicaments pour des pathologies ponctuelles, une grippe ou je ne sais quoi. Donc c'est d'une hypocrisie, d'un cynisme même absolument ahurissant. Mais effectivement, ces gens sont la main dans la main, et la trajectoire de développement de ces gens-là n'a rien à voir avec le maintien d'une paysannerie comme celle qu'on aime, qui fait d'ailleurs que le monde agricole a plutôt bonne presse dans l'opinion publique. Il y a toujours cette solidarité du monde extérieur au monde agricole vers le monde agricole. C'est des gens qui sont subtils dans leur communication, et ils savent entretenir cette forme d'image d'épinal de cette agriculture qui en vérité n'existe pratiquement plus, qui se sont appliqués à détruire, mais qui, par leur communication, continuent d'alimenter, d'entretenir cette sympathie qu'a la population sur le monde agricole, comme si le monde agricole était celui qu'on connaissait après-guerre. Le salon de l'agriculture, les 10 jours du salon de l'agriculture, c'est ça l'objectif. C'est ça l'objectif du salon de l'agriculture, c'est de montrer une image d'épinal d'une agriculture qui n'existe pourtant plus,
8: de manière à ce qu'on continue d'alimenter, d'entretenir ce capital sympathique qu'il y a autour de ces agriculteurs adhérents de la FNSEA et qui n'ont absolument plus rien à voir avec tout ça. Xavier Belin, qui a été un des présidents de la FNSEA remarqué, disait que la production agricole en France, à terme, devrait s'appuyer sur 100 000 exploitations agricoles, et j'ai choisi exploitation à dessein, 100 000 exploitations agricoles. On est encore 400 000 agriculteurs aujourd'hui. Ça veut dire que l'objectif de la FNSEA, la trajectoire de la FNSEA, c'est encore de diviser par 4 le nombre d'agriculteurs par rapport à la situation qu'on connaît aujourd'hui. Ça n'a absolument rien à voir avec le paysan pour lequel on aurait plutôt de la sympathie, qui sont en train de s'acharner à faire disparaître. Et d'ailleurs, la ministre de l'Agriculture, au travers de la loi d'urgence agricole, est complètement en train d'alimenter cette trajectoire. On voit bien à qui s'adresse une loi d'urgence agricole telle qu'elle a été imaginée, notamment sur l'élevage. On relève les seuils de ce qu'on appelle une installation classée pour la protection de l'environnement, et où l'élevage que soutient cette loi d'urgence agricole n'est pas l'élevage de ces bovins qu'on va trouver sur la zone de marais telle que je le pratique moi, n'est pas l'élevage qu'on va trouver en écopastoralisme sur les forêts pour éviter qu'elles brûlent. Parce que si on faisait de l'élevage sous les forêts, avec des chèvres et des ânes par exemple, on n'aurait pas du tout observé ce qu'on a observé cet été en termes d'incendie. Mais les élevages aujourd'hui, ou les animaux d'élevage, sont tous concentrés dans des bâtiments à bouffer du maïs et du soja, alors que c'est des herbivores, plutôt que d'entretenir des espaces remarquables comme les sous-bois qu'on pourrait entretenir avec des animaux d'élevage, ce qui n'empêche pas de produire du lait ou de la viande, et qui aurait évité probablement ces incendies. Ça n'a rien à voir avec ces élevages qui tentent d'entretenir la montagne. Et si on ramène Amazon à moi, sur laquelle j'évolue, ce qu'on a fait depuis 60 ans, c'est qu'on a retourné des prairies, qui étaient souvent des zones humides, des zones de marais, pour les drainer, qui étaient donc jusque-là pâturées par des herbivores qui mangeaient de l'herbe. Vous voyez, la révolution qu'il propose Bito, le député Bito, c'est de faire manger de l'herbe à des herbivores. C'est quand même redoutable. Et donc ces animaux-là, qui étaient des herbivores, mangeaient de l'herbe, on a retourné ces prairies, on a renfermé les animaux dans des bâtiments, on produit sur ces anciennes prairies du maïs, après avoir drainé ces prairies, qu'on va venir irriguer pour mettre du maïs dans l'auge, et comme le maïs est pauvre en protéines, il manque dans la ration à base de maïs ses protéines, qu'on va produire de l'autre côté de l'Atlantique, du soja par exemple, qui fait que quand on ensile un hectare de maïs chez nous, on crée une dépendance d'un hectare de soja là-bas. On voit bien le délire de ces logiques-là. Et après, on va s'étonner que le climat s'emballe à développer du soja sur le poumon de la planète qui est la forêt amazonienne. On va s'étonner que sur fond de dérèglement climatique qu'on alimente avec ce genre de pratiques, on va être confronté à des inondations en hiver parce que les zones d'épandage de crues, qui étaient précisément ces prairies qu'on a retournées et drainées pour faire du maïs, ne remplissent plus leur fonction. Et donc, quand on ne sait plus accueillir l'eau où elle doit être accueillie, la ralentir, la retenir et la laisser s'infiltrer pour recharger les réserves souterraines, eh bien on assiste à des inondations. Et comme on n'a pas su retenir l'eau qui est partie dans des inondations et donc toujours plus vite à la mer, eh bien en été on est confronté à des sécheresses. Inondation, sécheresse, c'est les deux faces de la même pièce. Et c'est une logique d'aménagement du territoire qui n'a rien à voir avec cette paysannerie, cette image d'Épinal de l'agriculture qui a complètement disparu. Si on avait maintenu ces paysans-là, qui entretiennent ces espaces remarquables, qui au-delà de nourrir des herbivores, sont des espaces qui remplissent des fonctions hydrauliques, des fonctions de biodiversité, des fonctions de séquestration de gaz à effet de serre pour éviter que le climat s'emballe, eh bien on n'en serait pas là. On n'en serait pas là. Et on continue, avec une loi d'urgence agricole, à faire reculer cette agriculture paysanne qui est la bonne, pour continuer d'accélérer le développement de l'agriculture qui nous emmène droit dans le mur. Et il y a un éléphant dans la pièce, c'est l'argent public. C'est-à-dire qu'on fait ça avec beaucoup, beaucoup, beaucoup d'argent public. Et on fait ça sans consulter les citoyens. Et ça m'amène sur la signature par les 2 millions de signataires de la pétition contre la loi Duplomb.
0: Ces paysans qu'on a transformés en exploitants agricoles sont les premières victimes de ce système à broyer. Parce qu'on est toujours un peu fasciné de voir des exploitants agricoles qui peuvent militer pour un syndicat qui les fait crever. Alors, il y a le regard du voisin, il y a l'infoudation au Crédit Agricole, il y a les pressions, mais les tenants d'un retour à un système raisonnable de travail de la terre ne sont pas dans l'agribashing. Du côté des opposants à la FNSEA, on aime les paysans.
1: Il y a plusieurs choses dans ce que tu viens de dire. Première chose, c'est qu'en vérité, les agriculteurs qui sont aujourd'hui en difficulté, Dieu sait s'ils le sont. Hein.
0: Le taux de suicide dans ce métier en atteste.
1: 600 par an. 600 par an, c'est énorme. Je conteste pas leur détresse. Bien au contraire, on a besoin de venir à leur soutien. Mais en vérité, ces agriculteurs-là, qui pensent qu'on ne peut pas se remettre en cause et qui pensent que les écologistes sont des adversaires alors que c'est probablement leurs meilleurs alliés.
0: Des adversaires à qui il faut faire la peau d'ailleurs.
1: Oui, d'ailleurs,
0: Bertrand Ventot, patron de la coordination rurale, qui a dit ouvertement devant caméra que les écolos, il faut leur faire la peau.
1: Et le procès, on a quand même saisi la justice, nous les écologistes, tenter de faire condamner des propos aussi insupportables.
0: J'ai même vu d'ailleurs que les écolos sont responsables des feux de forêt, oui, parce que les vilains, ils veulent pas qu'on débroussaille.
1: Mais en vérité, c'est complètement délirant. C'est-à-dire que ce qu'ils sont en train de nous proposer, c'est de continuer sans rien changer avec les solutions qui les ont précisément amenés dans le mur. Einstein disait, c'est pas avec ceux qui sont à l'origine du problème que vous trouverez la solution. Et c'est exactement de ça qu'on est en train de parler. C'est-à-dire que là, ils sont dans le mur, ils sont à l'os. Et plutôt que de dire « temps mort maintenant, il faut qu'on regarde ce qui ne va pas », comme font tous les autres corps de métier, quand il y a des difficultés, on essaie d'identifier d'où viennent les difficultés, on essaie d'identifier surtout les difficultés structurelles, de manière à cesser de se réfugier derrière des excuses conjoncturelles en permanente. En vérité, quand la conjoncture se répète avec autant de récurrence, c'est qu'on a une difficulté structurelle. Eh bien, à vouloir toujours faire porter cette responsabilité aux écologistes, plutôt que de se dire « on a peut-être des choses à revisiter », et à soutenir de surcroît la FNSEA, ces gens sont véritablement pris dans un syndrome de Stockholm. Ils volent en escadrille pour défendre leur bourreau, qui est la FNSEA, qui objectivement dit « on est encore 4 fois trop d'agriculteurs, on va en faire disparaître encore 300 000, parce que on n'a pas besoin de tous ces gens-là, avec la complicité de la ministre de l'Agriculture ». Donc ça, c'est extrêmement inquiétant comme mouvement. Il y a aussi se poser la question de regarder en profondeur les propositions qu'ont fait les écologistes. C'est-à-dire qu'on nous présente comme des anti-tout, comme des gens qui sont jamais contents.
0: L'écologie punitive.
1: Voilà, l'écologie punitive. Mais regardons ce que proposent les écologistes, à la fois en termes de solutions techniques, agronomiques, scientifiques, pour essayer de s'affranchir de l'utilisation de ces pesticides, de ces engrais synthèses, de ces méga-bassines, de ces semences certifiées, qui sont vraiment des pièges pour le monde agricole, c'est-à-dire que le monde agricole se met des boulets aux chevilles délibérément, et regardez ce que nous, on propose en alternative, qui redonne de l'autonomie semencière, de l'autonomie génétique, de l'autonomie décisionnelle, c'est fondamental. C'est plus la chambre d'agriculture, c'est plus le crédit agricole, c'est plus la coopérative qui décide à la place de l'agriculteur, on leur redonne la possibilité de retrouver de l'autonomie de décision. C'est déterminant. Si on avait fait ça depuis le temps qu'on porte des projets alternatifs, l'agriculture ne serait pas à l'os comme elle l'est aujourd'hui. Ce que proposent les écologistes font d'eux les meilleurs alliés des agriculteurs. On aurait sauvé le revenu des agriculteurs. On aurait évité qu'ils soient à ce point en difficulté quand on a des événements climatiques comme ceux qu'on traverse depuis longtemps. Et puis on aurait fait surtout de l'agriculture, qui est bien sûr la première victime du dérèglement climatique, mais qui est aussi coupable, et le mot est fort, de dérèglement climatique, parce que après les transports, via l'utilisation de ces engrais, via l'utilisation de ces pesticides, via la mécanisation, c'est aussi une activité émettrice de gaz à effet de serre qui accélère le dérèglement climatique. C'est la deuxième activité responsable du dérèglement climatique après les transports, donc ils sont coupables de ces dérèglements climatiques. Mais moi, j'ai l'audace de dire que l'agriculture peut aussi être la solution. C'est-à-dire que comme cette activité occupe 60% des espaces, on doit mobiliser ces espaces-là pour séquestrer des gaz à effet de serre. Et là, on allume un cercle vertueux. C'est-à-dire que quand on commence à stocker du carbone et des gaz à effet de serre, on augmente la fertilité des sols, on augmente la matière organique des sols, on augmente du coup la réserve utile des sols, et donc on a moins recours à l'irrigation, on facilite l'infiltration de l'eau dans les sols, et donc on n'a plus la terre qui se barre en bas de la parcelle quand on a des fortes pluviométries et qui finit à la mer au bout du bout. Donc ça devient manichéen, en vérité, entre le cercle vicieux, qui aujourd'hui est à la manœuvre et est soutenu par beaucoup d'argent public, et le cercle vertueux qu'on pourrait engager si on utilisait un peu les connaissances scientifiques, parce que nous, les écologistes, c'est pas des idées farfelues qui sortent comme ça au doigt mouillé, c'est en vérité ce que nous dit la science.
8: je reviens sur mon expérience de chercheur et de scientifique, quand on regarde un peu toutes les données scientifiques dont on dispose, on se rend compte que la trajectoire qu'ils ont choisie est la mauvaise. Quand on parle de souveraineté alimentaire, et donc derrière la souveraineté alimentaire, il y a aussi le revenu des agriculteurs, ce qui menace la souveraineté alimentaire aujourd'hui, c'est pas la disparition de l'acétamipride, c'est pas la disparition du flupyradifurone, c'est pas la disparition du Roundup éventuellement. Ce qui menace la souveraineté alimentaire aujourd'hui, c'est le dérèglement climatique, c'est l'effondrement de la biodiversité. Et donc tant qu'on sera sur une agriculture qui, sur ces deux enjeux-là, participe à accélérer le dérèglement climatique et l'effondrement de la biodiversité, et c'est pour ça que je parle de syndrome de Stockholm, on scie tout simplement la branche sur laquelle on est assis. Et les premières victimes seront les agriculteurs, alors que s'ils étaient clairvoyants, ils pourraient au contraire porter la solution qui sauverait globalement l'humanité, mais eux en premier.
0: Benoît, ce serait bien de faire une pause musicale. Est-ce que tu as envie de nous faire découvrir quelque chose ?
1: Un artiste que j'aime beaucoup, hein, c'est HK, qui dit « Passer ma vie », un texte que j'aime bien parce que ça me parle, ça me renvoie sur mon propre parcours, sur ma propre vie en ce moment.

0: Je reviens sur mes attentes sociétales et citoyennes, je reviens sur mes 2 millions de signataires de la pétition du plomb.
1: À l'été 2025, plus de 2 millions de personnes ont signé une pétition de l'Assemblée nationale disant qu'ils ne voulaient pas d'acétamipride. Et dans ces 2 millions de signatures, on peut imaginer qu'il n'y avait pas que des écologistes échevelés, il y avait tout simplement des gens qui n'ont pas envie d'attraper le cancer via leur assiette. Et le sénateur Duplomb a dit « Bon, bah, finalement, je vous passe quand même ma loi, sauf l'acétamipride. » Et puis, enfin, en fait, on vous la colle, l'acétamipride. Et puis, dans la foulée, on vous en rajoute un autre. J'ai appris un nouveau mot, hein, flupyradifurone.
0: Le flupyradifurone est un néonicotinoïde.
1: Et donc, crime écocidaire, mais crime démocratique aussi.
0: Crime démocratique parce que la loi Duplomb 1 a été votée sans débat. Le rapporteur a permis d'éviter le débat dans l'hémicycle. Le rapporteur a porté une motion de rejet préalable, ce qui fait que...
1: Son propre texte.
2: C'est une fourberie incroyable.
0: Voilà, c'était pour éviter que les amendements qu'on avait déposés puissent être débattus. C'est-à-dire que moi, dans mon travail de député, puisque j'étais le député qui avait déposé le plus d'amendements sur la loi Duplomb, 452 exactement, l'objectif, c'était de faire de cette loi absolument ahurissante, qui faisait froid dans le dos, de saisir malgré tout cette opportunité-là, pour engager un vrai débat de fond sur les orientations agricoles. Et quand le rapporteur nous dit « mais autant d'amendements, c'est de l'obstruction », j'en avais déposé 452, je défie quiconque d'aller regarder mes amendements, ils sont toujours disponibles sur le site de l'Assemblée nationale, et de me détecter un seul amendement qui soit un amendement d'obstruction, c'est-à-dire que tous mes amendements étaient étayés et soutenus par une référence scientifique qui permettait de montrer que derrière chaque amendement, il y avait la tentative de faire progresser ce texte dans l'intérêt commun, avec des références scientifiques robustes. Donc c'était tout sauf de l'obstruction. Et la pétition de plus de 2 millions de citoyens qui signent, et c'est là où tu as raison quand tu dis qu'on a piétiné la démocratie, nous amène à engager un débat dans l'hémicycle. Donc il y a eu un débat sans vote. Donc on a eu un vote sans débat et ensuite un débat sans vote. Donc on voit bien que notre démocratie est malade quand on a des constats comme celui-ci. Mais surtout, 400 000 agriculteurs, 2 millions de signataires, ça veut dire qu'on a 5 fois plus de personnes, presque 6 d'ailleurs, qui signent pour qu'on réoriente l'agriculture. Ça veut dire que ce sujet-là, qui est l'agriculture, où on conduit tous les textes de loi, et la ministre de l'Agriculture actuelle, Annie Genevard, est complètement là-dedans, uniquement dans la discussion avec le monde agricole, au motif que c'est une loi agricole, on discute qu'avec le monde agricole, exige pourtant qu'on installe ce sujet des orientations agricoles dans un véritable débat de société. Et le sujet, il est simple. Quand on parle d'agriculture, on parle de l'alimentation de tout le monde. Quand on parle d'agriculture, on parle de l'eau qu'on boit tous les jours. Quand on parle d'agriculture, on parle de l'air qu'on respire à chaque instant. Quand on parle d'agriculture, on parle aussi de notre santé. On parle d'une activité qui mobilise énormément d'argent public. Et donc, et j'aime bien faire référence à Clémenceau, non pas que je sois un fan. Clémenceau disait « La guerre est un sujet bien trop sensible pour le confier aux militaires. » Ben moi, j'ai l'audace de dire aujourd'hui que l'agriculture, qui est aussi notre alimentation, qui est aussi l'eau qu'on boit, qui est aussi l'air qu'on respire, qui est aussi notre santé, est un sujet bien trop stratégique pour le confier aux agriculteurs. Et qu'on doit entendre les attentes sociétales et citoyennes sur ces questions-là, a fortiori quand autant d'argent public est sur la table pour accompagner cette activité. Et quand je parle de l'argent public, je ne parle pas que des 10 milliards d'euros que l'Europe envoie via la politique agricole commune aux agriculteurs français. Je parle des 70 milliards, et ces 70 milliards, c'est étayé, c'est des études qui ont été réalisées par Veblen et le BASIC, qui ont étudié ce que coûtait la réparation des dégâts de cette agriculture sur les ressources vitales que j'ai bien évoquées, l'eau qu'on boit, l'air qu'on respire, la biodiversité, notre santé. Et 70 milliards d'euros par an. C'est nous qui payons. Et donc, ce constat-là de ces 70 milliards d'euros met en évidence, une, la concurrence déloyale de cette enveloppe publique supportée par tout le monde qui répare les dégâts d'une agriculture qui dégrade des ressources vitales. Je ne vais pas refaire la liste, mais qui se prétend être indispensable pour pouvoir mettre en marché les produits à bas coût dans les grandes enseignes des grands supermarchés, donc des produits pas chers, et donc au motif qu'on aurait des revenus modestes, on devrait consommer des produits qui sont pas bons pour notre santé, on devrait participer au dérèglement climatique, on devrait participer à l'effondrement de la biodiversité, on devrait participer à la dégradation de notre santé, au motif qu'on aurait des revenus plus faibles que la moyenne. Donc ça déjà c'est proprement insupportable, mais surtout c'est un outil de concurrence déloyale à l'égard des produits sains, des produits issus de l'agriculture biologique, on va appeler un chat, c'est-à-dire que si on utilisait cet argent-là, non pas pour réparer les dégâts, qui sera un puits sans fond, tant qu'on aura des pesticides, des engrais de synthèse dans le parcours de production agricole, on aura besoin de ces enveloppes pour porter des politiques curatives. Si on avait un peu d'audace et de courage politique, on attrape cette enveloppe de 70 milliards d'euros qui est aujourd'hui consacrée dans des logiques curatives, on les adosse aux 10 milliards d'euros de la PAC et on a sur la table, sans rajouter un centime de fiscalité, 80 milliards d'euros pour accompagner la bifurcation agroécologique. 80 milliards d'euros qui pourraient rémunérer, je ne parle plus de subventions, je ne parle plus d'aide, je ne parle plus de... On me dit oui, mais nous on veut des prix qui rémunèrent les agriculteurs. Sauf qu'aujourd'hui, les prix des denrées agricoles pas chères sont soutenus par des politiques publiques indirectes qui font que si on appliquait le principe pollueur-payeur, en vérité ces produits ils seraient hors de prix. Et donc moi je dis, on a 80 milliards d'euros sur la table, on a 400 000 agriculteurs aujourd'hui encore dans ce pays-là. Si on divise ces 80 milliards d'euros par 400 000 agriculteurs, on dispose d'une enveloppe annuelle pour chaque agriculteur en moyenne, ça n'est qu'une moyenne, de 200 000 euros par an. Eh bien, si on utilisait ces 200 000 euros par an pour accompagner les agriculteurs pour qu'ils puissent bifurquer, faire la transition agroécologique, et prendre soin de notre santé, prendre soin de l'eau, prendre soin de l'herbe et de la biodiversité, et donc du climat, on a, sans rajouter un centime de fiscalité, la réponse pour sauver le revenu des agriculteurs. C'est ce que j'appelle la triple performance. Pour sauver le revenu des agriculteurs, bien utiliser l'argent public et soutenir la souveraineté alimentaire. Il y a un boulevard en vérité, et ce qui manque, c'est du courage et de l'audace politique. On a peur de tordre le bras à la FNSEA. On a peur des gros tracteurs qui pourraient débarquer sur la rue des Champs-Élysées. Mais à un moment donné, quand est-ce que ces élus, ces gouvernements vont prendre leur courage à deux mains et enfin utiliser l'argent public dans l'intérêt commun, dans l'intérêt de l'avenir des générations futures? C'est ça l'enjeu et c'est ça qui m'agace dans les pratiques aujourd'hui. On n'a plus de bonnes raisons de différer tout ça. La science montre à quel point on a déjà trop tardé, et l'année 2026 est une illustration, s'il y en avait besoin d'une supplémentaire, qu'on a vraiment tardé et que maintenant il ne faut plus différer. Et on continue de nous balancer un plan d'urgence agricole où on veut balancer des méga-bassines dans tous les sens, où on veut faire des bâtiments d'élevage IFCE, où on veut abattre des loups dans tous les sens. C'est du grand n'importe quoi. Et on remet en selle des pesticides. Alors, les néonicotinoïdes, leur principale caractéristique, c'est pas d'être cancérogène, mais ils ont plein d'autres qualités qui justifient qu'on n'en utilise plus. Ils traversent la barrière placentaire, ils sont responsables du trouble neurologique, de trouble de l'autisme. On arrête quand les conneries? C'est des perturbateurs endocriniens. Enfin, il y a suffisamment de motifs pour convoquer le principe de précaution. J'en ai pas parlé encore, mais c'est ça l'enjeu quand on est élu et qu'on dispose dans notre constitution, dans la constitution européenne, dans la constitution de la France, d'un principe qui s'imprègne, le principe de précaution, le principe de prévention, parce qu'on a les deux, on doit cesser. Et moi, je suis très à l'aise pour convoquer le principe de précaution que Arnaud Rousseau, président de la FNSEA, veut supprimer. Il a dit ça au congrès de la FNSEA. Nous devons supprimer le principe de précaution et le substituer par un principe d'innovation. Est-ce que les méga-bassines, c'est l'innovation? Non, c'est de la fuite en avant. Est-ce que les pesticides, c'est l'innovation? Non, c'est des logiques court-termistes qui ne sont que des fuites en avant également. Donc, c'est pas ça le principe d'innovation. Le principe d'innovation, ce serait de redécouvrir les vertus de l'agronomie. Et le principe de précaution, on a tous les ingrédients. C'est-à-dire que d'un côté, on a les preuves d'un faisceau d'effets qui font que, en vérité, il y a un lien entre l'utilisation des pesticides et la dégradation de notre santé. En particulier sur les 1000 premiers jours de la vie. Les 1000 premiers jours de la vie, c'est déterminant pour la santé tout au long de la vie, et donc on doit protéger nos enfants. Donc on a ce premier faisceau-là qui fait le lien entre risque, utilisation des pesticides et santé publique. Et le deuxième, c'est qu'aujourd'hui on a suffisamment de données qui font la démonstration que les alternatives fonctionnent, que quand on fait référence à l'agronomie, on préserve le climat, on préserve la biodiversité, on préserve la santé, on préserve les ressources vitales, l'eau qu'on boit, l'air qu'on respire, et on arrive à dégager des revenus dignes et décents. Et quand on sait que la souveraineté alimentaire est menacée par l'effondrement de la biodiversité et le dérèglement climatique, il n'y a plus de questions à se poser. Donc là, ce qui est urgent, c'est le principe de précaution, et on arrête d'utiliser ces substances de synthèse, qu'elles soient pesticides ou engrais, si on veut être au rendez-vous de l'histoire, à la fois pour les citoyens et les agriculteurs.
1: Toujours avec le paysan député Benoît Biteau, qui nous expliquait qu'une agriculture qui ne tue pas le vivant ne coûterait pas plus cher que la catastrophe agricole et écologique en cours. Catastrophe votée par des élus de droite et d'extrême droite au service de ces grands groupes empoisonneurs et esclavagistes, ce que Fleur Breteau du collectif Cancer Colère avait dit aux députés de la partie droite de l'Assemblée nationale. Vous êtes des alliés.

revenons sur ma circonscription. Enfin, c'est pas la mienne, c'est la circonscription où j'ai le bonheur et l'honneur d'être élu. Et j'y mets beaucoup d'énergie pour essayer d'être digne de la confiance que m'ont donné les électeurs. Mais un des sujets majeurs de cette circonscription, c'est effectivement ces cancers pédiatriques. Et ces cancers pédiatriques sont effectivement, en fonction des zones, entre 4 et 6 fois supérieurs à la moyenne nationale. Et la corrélation avec l'utilisation des pesticides, alors on nous dit qu'on n'a pas de protocole scientifique suffisamment robuste pour en faire le lien, sauf que quand on fait une analyse Next qui, sur 72 enfants, analyse les cheveux et les urines, et que sur ces enfants-là, on trouve jusqu'à 41 molécules de pesticides, on se demande comment ils arrivent à passer à travers de maladies graves. Parce qu'il y a la toxicité des molécules une par une, mais il y a la toxicité de ce cocktail, avec la synergie que peuvent avoir la présence entre elles de toutes ces molécules dans le même organisme. Et on s'étonne qu'on ait des explosions de cancers pédiatriques sur ce périmètre-là. Et si je t'ai parlé de ça tout à l'heure, c'est parce que tu me parlais du coût. Et je te disais que le coût, ça se chiffre pas forcément de façon monétaire avec des euros. Et c'est de ce coût-là que je veux te parler. Quand des parents mettent au monde des enfants, et qu'ils doivent débuter leur expérience parentale avec un parcours médical en chimiothérapie dans des hôpitaux. Tu vois, je suis ému. Hein. Dans cette permanence, j'ai reçu des parents qui ont perdu leur enfant. Qu'un enfant doit débuter sa vie dans un combat homérique contre une maladie mortelle qui s'appelle un cancer. On n'a pas le droit d'opposer des références économiques. On n'a pas le droit de leur dire « mais les agriculteurs ont besoin de ces pesticides, sinon économiquement on n'y arrivera pas ». Ce qui est absolument faux de surcroît. On n'a plus le droit de faire ça. Et moi je lui ai dit à Annie Genevard « venez dans ma permanence rencontrer ses parents et venez leur dire droit dans les yeux qu'on ne peut pas faire autrement. Venez dire à ses parents qui ont emmené leur fille ou leur fils dans leur dernière demeure ». Dans des petites boîtes en bois, là, et venez leur raconter vos carabistouilles d'études socio-économiques. Alors qu'en plus, ça ne tient plus la route deux minutes. Il suffit de regarder ce que nous disent les centres de gestion spécialisés en agriculture, qui depuis des années nous disent que les agriculteurs qui s'en sortent le mieux économiquement sont ceux qui font référence à l'agroécologie. C'est-à-dire que même en termes de compétitivité, l'argument ne tient plus. J'utilise leur vocabulaire à dessein, la compétitivité qu'ils convoquent en permanence. Et donc, moi, je suis habité. Je suis habité par cette expérience, ces échanges que j'ai régulièrement, où à nouveau, moi, je vais députer, me présenter à ses parents et leur dire avec beaucoup d'humilité, je fais de mon mieux, je fais ce que je peux, je mets toute l'énergie, toutes les forces qu'il me reste pour protéger vos enfants de ces cochonneries et éviter que votre enfant soit frappé par ces maladies-là et pour ceux qui l'ont déjà été, soit à nouveau frappé par ces maladies-là. Je fais de mon mieux, mais en face de nous, on a vraiment des gens qui sont obscurantistes et qui nous parlent toujours de coûts monnayables en euros. Moi, je vous parle du coût affectif, du coût émotionnel que je croise avec ces gens-là, et ça n'a pas de valeur. Alors, vous sentez bien, les auditeurs, là, que je suis ému quand je vous parle de ça, mais parce que je suis habité par ces rencontres, et moi, j'ai pas le droit de décevoir ces parents. J'ai pas le droit de décevoir ces gamins. Et ces gamins nous donnent des leçons de vie, c'est-à-dire que vous les rencontriez, ces enfants-là, ils sont pleins d'énergie, ils sont pleins de... Et c'est eux qui sont optimistes, c'est eux qui nous disent « ça va aller ». Et nous, on doit lutter contre des gens qui continuent de nous parler d'euros, qui continuent de nous parler de compétitivité, alors que c'est même plus des arguments valables. Donc voilà, c'est quand tu me parles de coûts, je voulais parler de celui-là. Je voulais parler de celui-là parce que moi, il me bouleverse. Et c'est pas du chiquet, il me bouleverse vraiment parce que moi, je croise des parents. La pire situation que j'ai vécue, c'est une maman qui a perdu sa fille, une famille qui vivait en ville et qui disent « on va partir à la campagne pour... offrir à nos enfants un cadre de vie préservé et faire en sorte qu'ils grandissent dans les meilleures conditions possibles. » Et cette famille-là perd leur fille aînée probablement à cause des pesticides, en tout cas, il y a de forts soupçons, et reviennent me voir quelques mois après et me disent que leur deuxième fille est atteinte de la même maladie que la première. Comment voulez-vous que, élu, je balaye ça, que j'aille me coucher le soir en disant « oui, mais on peut pas remettre en cause l'utilisation des pesticides parce que les agriculteurs en ont besoin. » Moi-même, agriculteur qui n'en utilise plus depuis 20 ans.

0: là-dedans que je trouve l'énergie de me battre contre tout ça. J'avais un adage quand j'ai commencé à faire de la politique, je disais que le moteur de mon engagement politique, c'était l'amour, et je revendique encore ça. Et que le carburant de ce moteur, c'était la colère. Et je suis en colère, en vrai. Une colère que j'essaie de canaliser, une colère que j'essaie de transformer en quelque chose de positif pour qu'elle apporte des réponses. Mais je suis très, très, très, très en colère, en vérité. Et voilà, et j'essaie de faire de mon mieux. Et tu parlais de la séquence avec Fleur Breteau à la mezzanine de l'hémicycle.
1: Fleur Breteau du collectif Cancer Colère.
0: Collectif Cancer Colère. Ce jour-là, c'est le vote sans débat, je l'ai dit tout à l'heure, de la loi Duplomb. Et moi, avec Delphine Bateau, qui était, on était tous les deux les référents des écologistes sur cette loi, on était chef de file, on décide avec Delphine de faire une conférence de presse une heure avant l'ouverture des débats, où on invite des personnes comme Fleur Breteau, des personnes comme Laure Marivin, des personnes comme Sabine Grataloup. Alors, Fleur Breteau, vous la connaissez peut-être, c'est la porte-parole fondatrice de Cancer Colère à l'échelon national. Laure Marivin, c'est cette maman fleuriste qui a perdu sa petite fille, Amy, parce que par son métier de fleuriste, par la manipulation des fleurs, elle a transmis une maladie à sa fille pendant sa grossesse. Amy est morte à 12 ans de mémoire. Et Sabine Grataloup, idem, qui pendant sa grossesse a utilisé, elle est propriétaire d'un centre équestre, a utilisé du glyphosate, et où on a fait la démonstration que les maladies, que Théo a eu 55 opérations, les maladies qu'ont contracté Théo sont directement liées à l'utilisation du glyphosate. Et donc, j'organise cette conférence de presse avec Médecins du Monde, par exemple, avec Jean-François Corti, voilà, et c'est, la première victoire, c'est que cette conférence de presse est diffusée en direct sur certaines chaînes d'infos. C'était inespéré, pendant une heure, des chaînes infos ont diffusé cette conférence de presse. Et puis il y a eu le débat, enfin le vote, puisqu'il n'y a pas eu de débat sur la loi Duplomb, et le résultat on le connaît, le vote est favorable. Et comme j'avais invité Fleur et tous ces gens-là à cette conférence de presse, je m'étais arrangé pour qu'ils puissent être en mezzanine et assister à cette séquence, de la République. Et effectivement, le vote a passablement agacé Fleur et a interpellé les élus de droite qui avaient voté ce texte, en leur disant en gros, vous avez voté pour le cancer, et elle avait raison. Et voilà, donc moi forcément, ça s'inscrit dans le droit fil de ce que j'ai expliqué avant, c'est-à-dire que...
1: On précisera que certains députés et TEN ont ricané. Hein.
0: Oui, bien sûr, ils l'ont envoyé paître, ils ont été même odieux avec elle et ont ricané. Mais voilà, ça s'inscrit dans le droit fil de ce que je vous disais avant, c'est-à-dire que j'essaie de faire de mon mieux, cette conférence de presse était une bonne séquence... Et je voulais que ces gens-là assistent à cette passe d'armes entre ceux qui défendaient la loi Duplomb et ceux qui luttaient contre, et qu'ils puissent être en première ligne. Je savais pas que Fleur ferait ça, mais effectivement, cette séquence m'a bouleversé, parce que Fleur, c'est devenu une amie. Et quand elle fait ça, elle le fait avec ses tripes, mais elle le fait en son nom à elle, d'une femme qui a... subi les affres d'un cancer et de son traitement, mais elle le fait pour tous ceux qui, comme Caroline Proust, que tu évoquais, luttent encore contre la maladie. Voilà. Donc tout ça, moi, me bouleverse. Alors je suis sûrement trop émotif. On m'a dit un jour que pour faire de la politique, il fallait laisser ses émotions de côté. Ben, moi, je fais l'exact inverse. Je fais de la politique avec mes tripes, avec mes émotions.
1: Tu crois qu'en face, ils font de la politique avec quoi ? Il est de saine colère. C'est une question de survie et de dignité.
0: Oui, mais moi j'essaie de la canaliser. J'essaie d'utiliser cette colère pour que ce soit un carburant efficace au moteur qu'est le mien. Mais tu parlais de menaces de mort, moi ça va au-delà de menaces de mort. Moi je veux dire, j'ai un agriculteur qui est venu me tirer dessus avec une arme automatique dans ma cour de ferme. Donc c'est plus que des menaces, c'est du passage à l'acte. Ça va très loin, ça va très très loin. Un artiste que j'aime beaucoup, hein, qui s'appelle Daran. Et il y a un texte de Daran, une chanson de Daran que j'aime beaucoup, qui s'appelle « Pas peur », parce que je trouve que ça parle assez bien de mon histoire.

0: pas peur, disque choisi par le paysan député Benoît Biteau. On a parlé de la brutalité avec laquelle la Macronie finissante impose des lois anti-citoyennes et écocidaires, comme la méphitique loi d'urgence agricole. Voilà pour l'échelle nationale. Mais cette offensive contre le vivant se mène aussi au niveau de l'Europe, avec ce qu'on appelle les omnibus européens.
1: Dans le jargon européen, un omnibus, c'est une loi qu'ils appellent de simplification.
2: Toujours se méfier quand on entend ce mot-là.
1: Exactement. Et là, l'omnibus 10, c'est une horreur, puisque je ne vais pas détailler tout ce qu'il y a dans l'omnibus 10, mais la principale mesure, c'est que désormais, si cet omnibus aboutit, les pesticides qu'on utilise, les autorisations de ces pesticides, les homologations de ces pesticides seront ad vitam aeternam, définitive. C'est-à-dire qu'il n'y aura plus de clause de revoyure, on n'homologuera plus, on n'autorisera plus les pesticides pour une durée de 10 ou de 15 ans, avec la possibilité, dans cet intervalle de temps, d'engranger des connaissances scientifiques pour évaluer leur dangerosité. Ils seront homologués, ce sera définitif, on ne pourra plus revenir en arrière.
2: C'est monstrueux. Enfin,
1: c'est absolument monstrueux, et ça passe crème. Et donc là, la raison pour laquelle j'étais avec Caroline Proust et Fleur Brotteau, donc de Cancer Colère ce matin, c'est que j'ai préparé un texte qu'on appelle une proposition de résolution européenne pour que l'Assemblée nationale se positionne contre cet omnibus 10, donc fasse que l'Assemblée nationale disent « nous, on est opposés à cette simplification », pour reprendre les termes de l'Union européenne, et qu'on mette la pression sur les représentants français qui vont aller discuter à l'échelon européen de cet omnibus 10 et leur demander de ne surtout pas valider cette simplification. C'est une horreur supplémentaire qui passe inaperçue et qui est finalement nettement plus terrible que la loi du plomb, en vérité, quand on y regarde de près. Et la transition est facile, c'est une permission de tuer supplémentaire, c'est-à-dire qu'on continue, sous la pression du lobby des grandes firmes à pesticides, de faire avancer des réglementations qui nous tuent. Et c'est du même tonneau que la permission de tuer des policiers qui vont pouvoir, au motif de légitime défense, nous dispenser d'une justice qui passerait par un tribunal. Enfin, ouais. C'est hallucinant. Et tu parlais de la maconnerie, le lapsus révélateur.
2: Je vais le garder au montage.
1: Tu disais qu'ils étaient en roue libre, mais c'est complètement ça. Ils sont en roue libre, mais c'est des traîtres. Parce que rappelons-nous de ce qui s'est passé en 2024. On a créé le nouveau Front Populaire pour rassembler les forces de gauche avec un résultat qu'ont déjoué tous les pronostics des sondages. Mais pour le second tour, on avait imaginé ce qu'on appelle un front républicain. C'est-à-dire les gens de gauche voteront éventuellement pour des gens de droite ou du centre qui se maintiendront, et des gens de droite pourront voter pour des gens de gauche qui se maintiendraient. Le résultat, c'est que partout où il y a eu ce front républicain, deux tiers des élus concernés par le front républicain étaient de droite ou du centre, et seulement un tiers de gauche. Mais ce front républicain engagé à faire obstacle à l'extrême droite. On fait front républicain, on fait la digue contre l'extrême droite. Et maintenant que ces gens sont élus, ils se tournent vers l'extrême droite pour faire passer des textes ignobles. Des textes comme Duplomb, des textes comme la loi d'urgence agricole, des textes comme l'autorisation de tuer, la loi de simplification. Donc ces gens-là nous ont trahis, c'est-à-dire qu'ils ont été élus pour faire obstacle à l'extrême droite, et en vérité, c'est les gens qui font la courte échelle à l'extrême droite, avec la perspective en 2027 d'un risque comme jamais on l'a eu d'accès au pouvoir de ces dingues. Ça me rend fou de voir à quel point ces gens n'ont absolument aucun amour-propre, aucune promesse, aucune colonne vertébrale politique. Ce qui compte, c'est le libéralisme, l'ultralibéralisme, cette économie de marché, et les engagements qu'ils ont pris auprès des citoyens, auprès des électeurs, et a fortiori de gauche qui ont voté pour eux, ils se torchent avec. Enfin, moi, je deviens vulgaire, mais les voir faire la danse du ventre au Rassemblement national pour enlever des majorités sur des textes qui sont anti-républicains, c'est difficile à supporter dans cet hémicycle que de rester gentiment dans son siège. Alors on dit qu'on bordélise l'Assemblée nationale, mais quand on a des traîtres de haut vol comme ça, c'est difficile de rester calme. Je vous garantis que c'est difficile de rester calme.
0: Et voilà les amis, c'est sur ces mots qu'on prend congé de l'infatigable Benoît Biteau. Conversation à retrouver sur notre site, polémique-c'est-la-voix-off.com. Avant qu'on se retrouve très bientôt sur votre radio encore libre préférée, ce n'est qu'un combat. Continuons le début, salut.

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une sieste rhythm and blues avec à l'instant Screaming Jay Hawkins, Well I Tried, juste avant Ike and Tina Turner, I Idolize You, précédé The Chiefs, l'instrumental Apache, les Raylettes, les chanteuses de Ike and Tina Turner, I Wanna Do Everything, et pour démarrer Nappy Brown, My Baby, et juste avant Terry, Demons, Daddy Be Good To Me. 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

Une sieste lente sur Canal B, lente et enfumée, à l'instant Mushroom Cloud par Sammy Salvo, et c'était précédé de Kid Ory et son excellente version de St. James Infirmary. Avant, nous avions The Isley Brothers au tout début de leur carrière, Teach Me How to Shimmy, le jazzy et groovy Sneaking Up on You de Ellen Delmar, et puis une lente et sulfureuse version de Fever par Alvin Robinson, probablement ma version préférée de ce morceau. Et pour commencer cette nouvelle sélection, El Toros avec Yellow Hand, on poursuit avec Dwayne Eddy, le petit protégé de Lee Hazlewood, avec son Stoking.

Une sieste lente et suave à l'instant avec Rose Hardaway, Senior Blues, juste avant Eddie Cooley, Driftwood, Ricky Nelson, I Want to Be Love, et la sélection avait démarré avec April Stevens, I Want a Lip. Vous commencez à vous réveiller paisiblement, la sieste se termine, réveillons-nous avec un peu plus de rythme, l'endiablé, l'excellent, le hargneux et le triste Bad Girl par

Une élégante reprise de Sunny à l'instant par Delaries, juste avant Leta M. Bulu, What's Wrong with Grooving, et le poignant, le rageur Bad Girl de Lee Moses. C'est ainsi que se termine cette sieste Rhythm and Blues et Soul. Et cette sieste vous était proposée par moi, Thomas Dayo, le professeur zinzin des Madcaps. À bientôt sur Canal B.

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bonsoir à toutes et à tous. Ravi de vous retrouver pour un nouveau numéro de l'Asile de Plusieurs sur l'antenne du 94 MHz. Émission que vous pouvez également suivre à partir du site canalb.fr. Ça, c'est pour les podcasts. Et on attaque le programme de joyeuseté de traverse de cette semaine avec un combo qu'on peut littéralement qualifier de post-punk, puisqu'ils ont commencé à l'orée des années 80, ces Britanniques londoniens. Et ce groupe The Wolfgang Press, il s'agit d'un trio, enfin en tout cas un trio depuis quelques années. C'est un groupe qui s'est créé sur les cendres de deux formations, Rema Rema et Mass, dans la constellation des groupes du label 4AD. Alors je vous avouerai que j'ai complètement zappé ce groupe dans les années 80 et 90. Ils se sont séparés au milieu des années 90 ou à la fin des années 90, et puis on les a plus du tout entendus pendant une bonne vingtaine d'années, et puis ils sont de retour depuis les années 2020. The Wolfgang Press, qui est constitué de Michael Allen, qui est le vocaliste bassiste avec une voix assez particulière, d'ailleurs on le compare parfois à Nick Cave, même si c'est pas tellement dans le même timbre. Et puis depuis quelques temps, donc les deux frangins Andrew Gray et Stephen Gray, puisque le claviériste de l'époque des années 80-90, Mark Cox, qui lui aussi avait fait partie des groupes Mass et Rema, s'en est allé. Et donc The Wolfgang Press, ils sont de retour avec un nouvel opus qui, sous le titre de Speakers Don't Speak, aux éditions Downwards, le label de Régis. Et bah, ça me fait penser, je sais pas, à une sorte de Silver Apples sous Prozac, ce genre de choses. Donc un mélange de voix, basse, guitare et d'électronique, et puis pas mal d'oscillations et de choses assez atypiques dans le domaine, on va dire, du post-rock ou des musiques noise. On écoute le titre qui donne son nom à cet opus. C'est le morceau Speakers Don't Speak par The Wolfgang Press.

0: Un petit aperçu de comment sonne cette formation créée à Londres en 1983, les Wolfgang Press, avec tout d'abord un extrait de leur nouvel opus qui est paru les jours derniers sous le titre de Speakers Don't Speak aux éditions Downwards. Et on a enchaîné avec un extrait, le titre Knock Knock, de ce A Second Shape, qui les avait remis au goût du jour, ce disque qui était sorti en 2024, qui permettait de renouer avec la musique de cette formation, et pour ma part de les découvrir d'ailleurs. Alors ça m'a donné envie de jeter une oreille quand même sur les précédents opus du Wolfgang Press. Apparemment le côté un petit peu goth actuel sonnerait comme le premier opus sorti aux éditions 4 dit sous le titre The Burden of Mules, avec donc ce nouveau claviériste électronicien sous le nom de Stephen Gray, qui est le propre frère d'ailleurs du guitariste Andrew, qui lui fait partie du Wolfgang Press Canal historique apparemment. Bon, il y a aussi un disque avec un featuring d'Elizabeth Fraser de Cocteau Twins, donc ce n'est pas très très étonnant, et une formation qui a pas mal muté dans le son, semble-t-il, en tout cas la formule A3 sans batteur entre électronique, basse, guitare et voix sonne plutôt très très bien à mes oreilles, donc je ne peux que vous conseiller ces deux derniers opus, en tout cas A Second Shape et celui qui vient tout juste de sortir, Speakers Don't Speak. On va continuer avec une autre formation, elle aussi canal historique, mais teutonne, cette fois-ci du côté du rock choucroute. Il s'agit des fameux Faust, qui sont de retour en mode canal historique, avec 4 disques au total, que fait paraître les éditions Bureau B de Hambourg. 4 albums entièrement en soliste de 4 des membres d'origine. Jean-Hervé Perron, avec lequel on va démarrer la sélection, qui s'est fendue d'un disque tout bonnement et tout simplement intitulé Moi. Voilà donc Moi de Faust, curated by Jean-Hervé Perron, le français de la bande, cher bourgeois d'origine et installé en Allemagne, en Allemagne du Nord, on va dire, depuis la fin des années 60, depuis 68-69. Il est dans une ferme assez fantastique du côté de Hambourg, des Faust qui avaient commencé à l'orée des années 70, enfin plus exactement en 71, entre 71 et 1975, dans une école désaffectée dans laquelle le label Polydor leur avait alloué des moyens relativement colossaux pour l'époque, puisque ils pouvaient à peu près tout faire et tout enregistrer 24/24 avec un ingé son à résidence. Voilà, donc ça avait donné 2 albums assez fantabulesques, le Faust éponyme et l'album So Far, et puis après une période anglaise plutôt du côté de Virgin, et puis Recommended Records aussi, qui avait pas mal mis la musique de Faust à l'honneur. Donc 4 albums en qualité de soliste, celui de Jean-Hervé Perron, celui de Zappi Werner Diermeyer, qui est l'autrichien du groupe, donc il s'est fendu d'un Gougarouz, Günther Wusthof, un peu moins connu de la formation Faust, qui s'est vendu aussi d'un opus, et Hans Joachim Irmler également. Donc ça fait 4 albums au total qui sortent conjointement en vinyle et en CD aux éditions Bureau B. Et je propose de démarrer avec le Faust Moi de ce fameux Énergumène de Jean-Hervé Perron. On va écouter deux titres, les deux morceaux qui démarrent cet opus. Et on va écouter le morceau Charles et Léon, en précisant bien que ça n'a rien à voir avec un certain Léon qui nous a gavé tout le week-end et qui a bien fait de repartir d'où il venait. On écoute Charles et Léon, extrait de ce Faust Moi Curated by Jean-Hervé Perron.
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Vous êtes toujours sur antenne du 94 MHz dans les îles le plus sûres avec ces deux disques d'une série de 4 albums, peut-être pour recoller les pièces du Faust Canal Historique. Donc 4 disques en qualité de soliste des membres de Faust de l'origine, donc de la première formation de la première moitié des années 70. On a commencé avec le disque pour le moins surprenant de monsieur Jean-Hervé Perron, le Faust Moi, et moi qui est un jeu de mots. Voilà, il a utilisé un acronyme, donc il y a un sous-titre à ce moi de Faust. C'est Maybe of Interest. Et d'ailleurs, le Faust aussi sur la pochette utilise un petit peu la graphie de ces dernières années des formations Faust menées par monsieur Perron et aussi Zappi Diermaier qui est un Faust avec le US qui est mis en exergue et en majuscule, donc ça fait Us Faust, quelque chose comme ça. Et donc un disque pour le moins surprenant, je vous disais, de Jean-Hervé Perron, puisqu'il mélange pas mal de poésie sonore, pas mal d'esprit dada, un peu à l'image du personnage et de ses frasques sonores depuis pas mal d'années, tout autant ses disques sous son nom que ses albums qu'il signe sous le nom de Faust. Et on pense aussi pas mal au collationneur de Nurse Wifund avec lesquels a collaboré monsieur Perron. Donc en tout cas un disque très très varié, il y a même presque des ambiances de cocktail jazz au milieu. Voilà le disque donc il vient de signer Moi ou Maybe of Interest, curated by Jean-Hervé Perron Faust, disque donc aux éditions Bureau B. Et puis on a enchaîné avec l'incarnation Faust de Günther Wusthof, qui était le saxophoniste et claviériste électronicien de Faust d'origine, et donc qui a signé un album dans cette série de 4 disques. Il s'intitule Fliegen Lernen, et on écoutait le morceau qui démarre. Alors c'est peut-être l'incarnation de Faust, ou en tout cas la déclinaison solo de Faust la plus pop, même s'il y a des choses assez surprenantes aussi sur ce disque. Et Günther Wusthof, on l'avait retrouvé avec un album précédent qui était sorti également aux éditions Bureau B en 2020, le disque Taudigital. Voilà, on va continuer avec donc la version faustienne de monsieur Werner Diermaier alias Zappi, qui lui aussi arpente Faust depuis les débuts. Lui qui est un peu le batteur, on pourrait dire presque la source d'inspiration aussi d'Ansturzen de Neubotten, de gens comme ça, avec ses plaques de métal qu'il fracasse à coups de marteau. Et Werner Diermaier, il a une incarnation faustienne aussi depuis quelques années, avec donc des disques sans Jean-Hervé Perron, mais avec tout un aréopage de musiciens allemands, notamment le guitariste de Ansturzen de Neubotten, Jochen Arbeit. Il joue aussi aux côtés de Dirk Dresselhaus, de Schneider TM, et puis pas mal d'autres encore, et Günther Wusthof également, qui participe à cette grande formation faustienne sans Jean-Hervé Perron de Zappi Diermaier. Il y a eu un premier disque en 2022 et
qui a été suivi par un second aux éditions Bureau B en 2024, très réussi lui aussi, qui s'appelait Blick Winkel. Mais là, je propose d'écouter dans l'enchaînement le Gougarouz, donc la version faustienne curated by Zappy W. Diermeyer. Et on va écouter le morceau Space Agent, donc de ce disque Gougarouz, qui doit vouloir dire quelque chose comme maïs en bavarois.

Et voilà donc un deuxième aperçu de ce quadriptyque de disques de Faust, de ses membres historiques. On a démarré dans la séquence avec Zappi Diermeyer, alias Zappi, qui s'est fendu d'un disque en compagnie d'ailleurs de ses camarades de jeu de ces dernières années, c'est-à-dire Dirk Dresselhaus de Schneider TM, Uwe Bastiansen de Baggio et Elke Drapatz. Donc ça donne un disque plutôt d'inspiration krautienne, d'inspiration un peu choucroute comme il les aime, Zappi, ce Gougarouze. Et puis on a terminé dans la séquence avec ce quatrième opus de la série qui vient de sortir aux éditions Bureau B avec ce Unge Bunden Faust Curated by Hans Joachim Irmler, avec 4 pièces qui représentent assez bien le travail du monsieur, c'est-à-dire un disque entièrement tout seul à l'orgue, traficoté comme il aime à le jouer depuis les années 70. On se souvient notamment de ces envolées un peu proto-industrielles de l'époque Munich and Elsewhere, donc des enregistrements qu'ils avaient produits lorsque le groupe a splitté et a volé en éclats. Il faut croire que les traces sont restées indélébiles, puisque on n'est pas prêt, je pense, de les voir jouer tous les quatre de nouveau ensemble. Je pense que le courant ne passe plus trop entre Irmler et Perron. Quant à Wüsthoff, il a l'air de s'entendre principalement avec Diermeyer, mais peu importe, en tout cas ça donne 4 opus séparément plutôt très réussis et très recommandables, de même que l'ensemble des disques du groupe Faust des débuts et puis de ses déclinaisons ultérieures. Donc 4 disques pour recoller les pièces de ce puzzle qui a volé en éclats au milieu des années 70, et donc 4 très belles productions des éditions Bureau B qui ont eu cette idée assez fantastique de leur proposer donc d'enregistrer chacun une version de Faust séparée, et donc ça permet d'arriver à la totalité du Faust canal historique. Il faut dire que dans Faust il y avait aussi notamment Arnul Mayfert, mais également le guitariste et aussi songwriter Rudolf Sosna, qui lui a cassé sa pipe dans les années 90. Voilà, vous êtes quasi incollable sur Faust. Il y a quelques ouvrages qui existent de référence sur cette formation mythique. On va continuer avec deux autres parangons des scènes allemandes contemporaines, plutôt du domaine des musiques électroniques, en les personnes de Asmus Tietjens et Felix Kubin. Asmus Tietjens qui lui a démarré à l'orée des années 80. Il avait été signé sur le label Egg par Peter Baumann de Tangerine Dream, et puis il a continué son petit bonhomme de chemin avec une foultitude d'albums, et c'était un peu naturellement aussi qu'il l'a trouvé sur sa route, Felix Kubin, de 20 ans son son junior, et ils viennent de faire paraître tous les deux un double disque assez surprenant, un disque qui regroupe sur la première partie un certain nombre de pièces enregistrées par Felix Kubin sur le thème des ondes courtes, des ondes radio, avec des signatures sonores un petit peu comme ça pouvait se faire à une certaine époque pour les stations de l'après-guerre. On se souvient aussi par exemple que le GRM avait produit des choses de cet ordre qu'ils appelaient les sonales, ce genre de choses. Et donc en Allemagne ça s'appelle les Sender
Kenungen. Voilà donc Félix Kubin est en qualité de soliste sur la moitié de ses bandes et Asmus Tichens et Félix Kubin se sont amusés à remixer ses pièces et donc ça donne un disque double album qui vient de paraître sur la marque allemande la marque allemande Auffab Vegan, voilà, avec bien évidemment l'accent d'Olderlin de votre serviteur. Et donc je propose d'écouter tout d'abord 5 pièces de Félix Kubin et puis qui seront enchaînées avec des déclinaisons des deux, donc de Asmus Tichens et de Félix Kubin sur ce disque concept. On attaque avec Antenne Belgrade.

C'est toujours dans l'asile le plus sûr sur antenne du 94 MHz. On a démarré dans la séquence avec la paire Asmus Titchens et Felix Kubin avec un extrait de ce Senderkennungen sur ce label OFAB Vegan. Et donc ces petites pièces de fréquence radio de Felix Kubin revisité par les deux Asmus Titchens et Felix Kubin. Il y a une interview assez intéressante des deux qui raconte un petit peu l'histoire de ce disque ou plutôt leur goût sonore, avec Felix Kubin qui parle de contact de Stockhausen, et c'est vrai qu'il y a un petit peu ce genre de choses dans ce disque. On pense aussi pas mal aux expériences des studios du côté de la Hollande, les studios Philips, ou encore le groupe de recherche musicale du côté de Radio France à partir des années 50, ou encore le BBC Radiophonic Workshop sur cette collection de pièces. C'est écoutable en ligne donc sur le Bandcamp de ce même label, donc OFAB Vegan, cette rencontre entre Felix Kubin et Asmus Titchens. Et puis on a enchaîné avec le World Tour volume 2 des éditions Super Pang, label italien qui a convié une trentaine d'artistes pour cette deuxième série de pièces inédites, donc des collaborateurs du label et des gens avec lesquels le label a prévu de collaborer. Donc 30 artistes au total. On y retrouve tout autant des gens des arts sonores que des musiques impro XP. Je ne vais pas vous les citer ou vous les énumérer ce soir. En tout cas, on entendait la musique de Ate alias Kantonen, qui est un Finnois, comme son nom l'indique peut-être. Et ce monsieur est assez actif puisqu'il a sorti déjà un certain nombre de disques sous son nom. Il y a un album qui est sorti cette année d'ailleurs sur le label de Florence, OO Sounds, de Ate Elias Kantonen. Le disque s'appelle Cyan Music. Il a sorti aussi un opus sur la marque d'origine slovaque, Mapa Records, M-A-P-A Records, qui œuvre beaucoup pour l'art sonore avec principalement des cassettes mais aussi des vinyles depuis une demi-douzaine d'années. Quant à Super Pang, ils sont toujours très très actifs, et donc là c'est un deuxième production donc il y a eu un volume 1 qui est sorti plus exactement au mois d'août. Il y a un volume 2 qui va sortir également au mois de... Il y a un volume 2 donc qui vient de sortir au mois de septembre. Et donc le volume 1 était d'ailleurs de même que les deux autres opus à venir donc de ce Super Pang World Tour. Donc c'est une compilation caritative. Vous pouvez l'acheter par exemple au Bandcamp Friday de cette semaine. Le volume 1 était destiné à financer les activités de Médecins Sans Frontières. Et donc toutes les informations sont à partir du site superpang.bandcamp.com, avec possibilité d'écouter les deux premières compilations. Et donc il y en aura sans doute une troisième, je pense, au mois d'octobre. Donc ça fera à peu près 90 ou 100 pièces inédites pour cette collection
des éditions Super Pang. On va continuer avec un musicien britannique, même s'il ne sonne pas complètement britannique, on aurait pu imaginer aussi de la musique électronique allemande. Il s'agit de Ecoplex, qui est quelqu'un qui sort des disques depuis une bonne quinzaine d'années sous cet alias, donc Ecoplex, qui est britannique de son vrai nom Nick Edwards. Il a eu un premier alias sous le nom de Gutter Brex, et puis depuis 2010 il officie sous ce blaze. Il a sorti beaucoup de disques, notamment des disques autoproduits, mais aussi des choses chez Planet Mu. On va écouter un EP qu'il vient de faire paraître entièrement tout seul. C'est un disque EP numérique à partir de son Bandcamp sous le titre de Kaleidoscope, et la musique là encore semble très très inspirée peut-être par des choses telles que Jean-Jacques Perret, le BBC Radiophonic Workshop ou encore peut-être Félix Cubine. On écoute un extrait de ce Kaleidoscope de Ecoplex.

0: Séquence de musique électronique un poil plus sautillante cette fois dans l'asile le plus sûr, avec tout d'abord un extrait de ce Ecoplex et de ce EP qui vient de sortir sur le Bandcamp du monsieur sous le titre de Kaleidoscope, avec un petit croisement entre des sonorités à façon un peu Gigi Perret et autres ambiance un peu post ou coupinienne, post BBC Radiophonic Workshop, et puis ça fait penser aussi un petit peu à des manières de traiter l'électronique de Félix Cubin, ce EP qui était enchaîné avec la nouvelle production du trio Holy Tongue, qui réunit Valentina Magaletti, la batteuse suractive que vous avez peut-être entendu d'ailleurs au sein du projet Moin pour la route du rock de cette année, qui était aux côtés de Susumu Mukai et Al Wooton pour ce projet donc Holy Tongue, qui est un projet un petit peu de bison du nouveau dub. Il y a eu un centre de singles qui sont sortis depuis 2020, et puis des disques longs aussi, notamment le précédent qui était sorti chez AD 93, Holy Tongue meets Shackleton, et donc cette fois c'est un opus sur lequel il y a des featuring. Ce nouvel album donc sous le nom de Basilicum, avec une très belle pochette d'ailleurs je dois dire, pour ce projet donc londonien, et on entendait d'ailleurs un featuring de Dali de Saint-Paul, qui est une vocaliste et aussi électronicienne, qui est basée du côté de Bristol et qui sort aussi des choses sous son nom, et qui collabore un petit peu avec beaucoup de gens tels que Agathe Max, et donc cette fois-ci Holy Tongue, donc disque à paraître début octobre chez AD 93. On va continuer avec un petit retour vers la musique électronique électroacoustique vintage, et une compilation que je me proposais de vous passer déjà depuis un petit moment, et puis je me suis dit que c'était un petit peu le soir ou jamais. Il s'agit d'un florilège sous le titre de Kilkenny Electroacoustic Research Laboratory Anthology Volume 3, sous-titré The Stray Sod, pour cette production donc des éditions irlandaises Miwin. Et donc voilà ce disque qui fait suite à deux précédents volumes. Alors j'ai pas du tout fait gaffe à la sortie de ces compilations, donc qui retrace un petit peu l'histoire de ce studio de musique électro acoustique, donc le Kilkenny, à partir des années 60, à partir de 62-63, beaucoup la fin des années 60 jusqu'aux années 80. Donc il y a eu deux précédents volumes qui sont sortis sur cette même marque, donc les éditions Miwin. Voilà donc ce label irlandais, des productions en version CDR. Je crois qu'il y a eu aussi un livre qui accompagnait, et donc cette fois-ci c'est la troisième livraison, et je propose d'écouter deux pièces qui sont plutôt des pièces d'illustration sonore de livres d'enfants. Donc il faut que vous fermiez les yeux et que vous vous imaginiez, je ne sais pas, en pyjama quand vous étiez toute petite ou tout petit. On écoute donc Jerry Dugan et Jacinta Delaney avec ce Upon the Air Opening de 1971, qui a apparemment était un livre accompagné d'un disque avec de la musique particulièrement étonnante. Si tant est que cette cette musique d'illustration sonore. Veuille bien partir en écoute de Jerry Dugan et Jacinta Delaney, extrait de ce Kit Kenny Electroacoustic Research Laboratory Anthology Volume 3.
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triplette de disques enchaînés pour quasi conclure l'asile pour cette semaine. On a commencé avec cette anthologie autour du studio électroacoustique de recherche électroacoustique Kilkenny. Kilkenny Electroacoustic Research Laboratory Anthology Volume 3, The Stray Sod aux éditions MIU1, un studio de musique électronique dont je n'avais absolument jamais entendu parler, et pour cause, puisque en fait c'est une anthologie un peu fictionnée, voilà, donc censée donc parler de ce studio et de cette communauté de compositeurs électroacoustiques qui aurait été basée dans l'Irlande rurale des années 60 jusqu'aux années 80, mais en fait c'est un fake, voilà, c'est un très beau projet Dada qui a été inventé par le compositeur d'origine irlandaise et artiste sonore Neil Kingsley, qui vit d'ailleurs du côté de Glasgow, donc, et qui a produit ces trois anthologies qui sont à chaque fois accompagnées d'un livret très crédible, hein, sur l'histoire de cette communauté de compositeurs donc qui aurait émergé à l'orée des années 60 dans l'Irlande rurale et qui aurait donc illustré des livres pour enfants, qui aurait participé à des biennales d'art sonore, ce genre de choses. Donc voilà, c'est écoutable, cette anthologie en tout cas sur le label et le Bandcamp des éditions MIU1. Voilà, donc comme ça que se quasi prononce. Et puis on a enchaîné dans la séquence avec le fameux goudron de Brigitte Fontaine, allez

l'époque du disque comme à la radio, qui renaît de ses cendres avec deux productions des éditions parisiennes We Want Sound, qui vont ressortir le comme à la radio en version spéciale édition, avec pas mal d'inédits, un disque entier d'inédits de chute, donc en plus de l'album de l'époque, ce fameux chef-d'œuvre publié par les éditions Sarava en 1970. Ce sera accompagné d'ailleurs d'un livret de 36 pages avec des contributions des musiciens de l'époque, notamment Wadada Leo Smith, et aussi de textes de Benoît Mouchard, qui a sorti les biographies autour de Brigitte Fontaine, et aussi de Benjamin Barou, le rejeton de son père. Voilà, donc ça c'est pour la version studio de Comme à la radio, et on écoutait donc la version du Goudron dans l'autre disque qui va sortir lui à la fin du mois de novembre, toujours aux éditions We Want Sound, Comme à la radio, On Air, donc différentes pièces qui ont été enregistrées du temps de l'ORTF, comme on disait, entre 1969 et 1971, donc une très belle occasion de réécouter, de redécouvrir Brigitte Fontaine en compagnie du regretté Areski Belkacem. Et puis on a terminé dans la séquence avec le Delphine Joussin Calamity, et ce disque Calamities qui est coproduit entre les éditions Gigantonium et les éditions Utech Records. Delphine Joussin, flûtiste de son état, on la connaît pour le projet Nout aux côtés de Raphaël Rinaudot et Blanche Lafuente, avec lesquelles elle a enregistré un disque studio, un disque live ou un studio et deux live, je ne sais plus trop. Et puis elle a sorti aussi plusieurs disques à suivre aux éditions Gigantonium à l'été dernier, notamment les disques Flotteur ou Flutcher, Brest Below et Paris Blow, et puis aussi une collaboration aux côtés de Kit Downs sous le titre de Happy Hurricane. Et donc cette fois-ci, ce Calamities de son projet Calamity, où on la retrouve entièrement toute seule, flûte avec effet et voix. Et donc c'est écoutable à partir du Bandcamp des éditions Gigantonium. On se quitte avec une grande dame de la chanson qui va bientôt, pour laquelle on va bientôt fêter le centenaire de sa naissance. Il s'agit de Colette Magny, qui était née le 31 octobre 2026 à Paris et décédée en 1997 à Villefranche de Rouergue. Je propose de terminer avec le morceau plutôt d'actualité Répression, qui se retrouve donc sur le CD qui accompagne le livre qui était sorti l'an dernier aux éditions Les Fondeurs de Briques. Colette Magny, Remettre le western à l'endroit. Et pourquoi je vous passe ça, peut-être aussi pour avoir une pensée pour les élèves du lycée Paul-Éluard de Saint-Denis, qui se sont bien fait matraquer par les CRS fin de semaine dernière, et puis ça a remis le couvert en ce début de semaine. Voilà, je vous souhaite une très belle semaine de lutte avec ces manifs de ce mardi, et on écoute donc cette version de Répression en mode live. Ça avait été enregistré dans les années 80 de mémoire, donc en version piano et voix, le morceau Répression de la fin des années 60, début des années 70 de Colette Magny. Très belle semaine à vous et à bientôt.

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1: D'après un poème d'Antonio Jacinto, poète angolais, en prison pour nationalisme exacerbé. Monangamba, un mot angolais qui veut dire travailleur sous contrat. Ouais.

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Bonjour à toutes, bonjour à tous, Yann avec vous sur Canal B pour l'émission Le Grand Tout, une émission en direct du lundi au jeudi, 17h, 18h, des nouveautés musiques, des infos culture et aussi quelques infos concerts. En fin de partie, elles vous seront proposées avec Clément Le Goff, tout à l'heure, directeur artistique du Grand Soufflet, festival qui commence ce mercredi 30 septembre. Des musiques de partout et partout à Rennes et aussi dans le département. Avant ça, on pourra parler, puisque c'est mardi, avec Stéphanie Jeunet, programmatrice du cinéma du TNB, puisque c'est le Grand Ciné numéro 3. Et puis quelques nouveautés musicales, West Side Cowboy et puis Sid Matter, c'est Big Eileen Jr. Les deux dernièrement nommés, hein, Sid Matter et Big Eileen Jr. sont tous deux albums disque d'or cette semaine. Big Eileen Jr., je les avais découverts avec le morceau qu'on va écouter maintenant, Ghost in the Sun. Comment vivre à la plage l'été quand on a pour goût, eh bien, la musique gothique, la littérature gothique, le cinéma gothique, c'est pas facile, c'est pas facile. Et merci à Big Eileen Jr. D'avoir pensé au gothique, au soleil. Bonne émission à toutes et à tous. On est ensemble jusqu'à 18h, je vous le disais et je le répète.

C'était tout à l'heure et pour débuter le grand tour aujourd'hui, le groupe Big Island Junior, c'est un duo qui, avec ce titre Gods in the Sun, me rappelait furieusement et bien ce qui s'est fait dans cette chorale pop rennaise au début des années 2000, les Bumblebees. Là, on est sur un des aspects du duo parce qu'ils ont des côtés un peu fantasques, les Big Island Junior, avec des morceaux un peu électro-pop bizarres. C'est toujours un peu rouillé la musique qu'ils font et c'est tout à fait séduisant. C'est leur premier album First Cut qui sera disponible à la fin de cette semaine. Et puis à l'instant, Sid Matters, le retour grandiose pour un musicien, Jonathan Morali, qui nous avait habitué à des petites merveilles pop au début des années 2000. Et puis il avait élargi un petit peu le spectre en proposant carrément de la pop symphonique de temps en temps. Et bien c'est un peu de ce côté-là qu'on est sur ce nouvel album Gospel of Some Sort. Il est sorti le 4 septembre dernier et puis c'est l'un des deux disques d'or de la semaine dans l'émission Le Grand Tout qui se poursuit avec ces albums qui auraient dû aussi sans doute avoir cette qualité de disque d'or de la semaine. C'est l'album des West Side Cowboys, premier album pour un quatuor de Manchester, trois garçons, une fille qui ont eu envie de faire un album de musique jeune, faite par des gens plus ou moins jeunes. Des chansons assez épurées, c'est une véritable cavalcade rythmique, le batteur est assez fort, on peut le dire. Et puis je vous propose ce morceau qui est chanté par la musicienne du groupe West Side Cowboy avec le titre Coyote. Et puis juste après, eh bien, le grand ciné numéro 3 avec aujourd'hui Stéphanie Jonet du cinéma du TNB.

0: tous ces films indépendants.
1: Oh, ça fait rien, Wendy, je te pardonne.
0: J'oublie trop souvent que même si quelques films indépendants sont géniaux, la plupart sont très chiants.
2: Cinéma de nos jours, c'est plus du tout ce que c'était. Rien que des suites et des remakes, un paquet de navets. C'est...

0: Le Grand Ciné, c'est tous les mardis dans le Grand Tout, 30 minutes autour du cinéma avec des programmateurs, des programmatrices, des structures qui font vivre le cinéma à l'année aussi. On en parlait avec Court-Métrange la semaine dernière. Aujourd'hui, eh bien, on retrouve Stéphanie Jeunet, programmatrice au cinéma du TNB. Bonjour Stéphanie.
1: Bonjour Yann.
0: Qui va nous balader dans, déjà son métier peut-être, et puis dans son lieu de travail, le cinéma, celui du TNB. Tu me faisais remarquer justement Stéphanie, un peu en antenne comme ça avant d'arriver, avant de commencer la discussion, que comme le théâtre, le cinéma finalement c'est le nom à la fois du lieu où a lieu le spectacle et puis le nom de l'art en question. Et qu'est-ce que ça te fait toi de vivre dans un théâtre et un cinéma en même temps?
1: Bah, programmer un cinéma, c'est déjà tout un art en soi. Au sein d'un théâtre, eh ben, c'est deux fois plus enrichissant. C'est des liens complètement différents à la temporalité, aux artistes aussi. Et c'est ça qui m'a énormément, ce qui me nourrit énormément dans ce lieu. C'est la rencontre avec les artistes qui est complètement différente quand on a un metteur en scène ou quand on a un réalisateur, une réalisatrice. À cause de cette temporalité aussi, je pense, puisque du coup, quand on accueille les artistes, nous, côté cinéma, ils sont souvent dans des temps promotionnels, on va dire, d'une œuvre dont ils ont déjà accouché et qui livre au public. En spectacle vivant, il y a quelque chose de l'instant, du vivant. Alors, le cinéma n'est pas mort, même si je sais que ce terme est cher à certains de mes collègues dans d'autres lieux.
0: C'est sûr, il y a une émission qui s'appelle comme ça, effectivement, aussi. Mais non, il est vivant, bien sûr.
1: Mais oui, ça nourrit tout ça. Ça nourrit vraiment le lien à l'artiste et le lien au métier du cinéma aussi qu'on rencontre dans nos lieux.
0: Alors on va en parler justement d'un des métiers du cinéma dans quelques instants. Tu vas nous proposer peut-être une évocation du film, une présentation du film Mémoire de fille de Gilles Audrech. On l'écoutera puisque elle a pu venir en avant-première au début du mois de septembre. Vous avez fait une captation au TNB de sa prise de parole. Il y avait aussi celle des comédiennes qui sont dans le film autour d'un livre de Annie Ernaux. Il va être question de violence sexiste et sexuelle, de viol en fait dans ce film-là, même si c'est pas forcément un mot qui a été dit tout à fait au début. On entendra ça tout à l'heure et puis on va pouvoir entendre aussi une section musicale personnelle, même si j'ai dû faire un peu de censure, j'en suis désolé, je m'expliquerai peut-être sur ça tout à l'heure, mais on va commencer par ce qui est proposé ce mardi 29 septembre. Je n'avais même pas vu passer le fait que depuis quand même quelques années, régulièrement, on a droit à une avant-première surprise au cinéma du TNB. Comment c'est né ça et puis comment c'est reçu par les spectateurs, les spectatrices?
1: Ouais, ça fait déjà plusieurs années qu'on fait ça, 4-5 ans. Même peut-être avant, je crois que j'ai commencé avant le Covid. J'avais une frustration très forte d'avoir l'impression de ne pas avoir de temps pour rencontrer le public. Alors on est là, on est présent, effectivement, souvent, mais c'est souvent dans des moments où il y a un événement. Du coup, on est très pris par la logistique, par l'accueil des partenaires, des équipes de films, etc. Et du coup, on a juste des moments un peu furtifs avec le public. Et du coup, j'avais besoin de les entendre, de leur parler, et que ce soit un peu sympa, un peu convivial. Et il y avait des avant-premières surprises qui existaient déjà hein, dans d'autres cinémas. J'ai rien inventé, j'ai juste repris la bonne idée. Et je testais aussi la confiance que pouvait avoir le public dans notre programmation. Donc en fait, tous les derniers mardis du mois, alors des fois ça change quand il y a des vacances scolaires, quand c'est les fêtes de Noël, etc. Mais en gros, le rythme, c'est tous les derniers mardis du mois. On propose une avant-première surprise, donc les gens ne savent pas jusqu'à ce que le film démarre, ce que c'est comme film. Et puis pour les accueillir, on met deux tables, on sort un peu de cidre, un peu de jus de pomme, et on sort nos programmes mensuels qu'on édite, qui sont tout chauds sortis de la presse, et on leur distribue à eux, à ces spectateurs. Là en premier, et puis après on rentre en salle, et puis en salle on leur parle un peu de tout. Ça peut être de ce qu'il y a dans ce programme, de ce qui nous tient à cœur, mais également de nos métiers. Ça peut être de que se cache-t-il derrière le prix d'un billet de cinéma, où va cet argent. Ça peut être ça parle un peu de l'humeur du moment. Quand on part au Festival de Cannes, on leur raconte, on leur demande ce que c'est pour eux, le Festival de Cannes, et puis on leur raconte ce que c'est pour nous. C'est souvent moins glamour que ce qu'ils imaginent, et beaucoup plus studieux, etc., etc. Donc on parle de nos métiers, on parle de ce que c'est que d'être dans une, de programmer un cinéma quand il y a plusieurs salles de cinéma dans une ville, comment on fait pour obtenir les films, les enjeux, comment on pense à eux quand on programme les films, etc., etc. Donc ça fait plusieurs années qu'on le fait, ça permet aux gens de poser des questions de façon moins frontale aussi que le jeu du question-réponse face à face. Et puis après, on fait des espèces de petits quiz ou de petits jeux et on leur fait gagner des cadeaux, places de cinéma, places de spectacle, des livres quand on en a, des DVD. Ça peut prendre plein de formes, des petits goodies que nous donnent les distributeurs de films. Mmh. Et du coup, ça fait vraiment un moment convivial. Et donc, c'est ce soir et le film, ben, je ne vous dirai pas. Puisque c'est surprise.
0: je vais pas forcer cette demande-là, bien sûr que non. C'est une avant-première surprise, on respecte ça. Alors, ça parle de cinéma, ça parle au cinéma, on parle entre soi et avec les autres au cinéma, mais ça rejoint aussi peut-être ce côté pochette surprise, le côté attraction, peut-être qu'avait le cinéma au tout début, finalement, à la fin du 19e siècle. On savait pas ce qu'on allait voir à l'époque. Aujourd'hui, c'est un peu le cas aussi au TNB des fois.
1: C'est un peu le cas, oui. En fait, on est assez joueurs, et je dirais assez joueuses, puisque du coup, sur la programmation TNB, on est deux femmes avec ma collègue France, mon adjointe. Donc, on programme le cinéma et c'est vrai qu'on est assez joueuses. Donc, par exemple, on a mis en place les ciné-quiz qui ont lieu 6 à 7 fois dans l'année au bar du TNB, en accès libre. On invite des associations ou des gens qu'on connaît et qui aiment ça pour animer ces quiz-là. On adore ça. Alors nous, on l'organise pas parce qu'en fait, on veut jouer. C'est vraiment ça le principe. on s'appelle les infiltrés, donc c'est vraiment dans notre équipe, c'est des gens du TNB. Et voilà, et c'est très sympa. Et vraiment, on adore ça. On a mis aussi en place, par exemple, un dispositif qui s'appelle les soirées pyjama pour les jeunes de 10 à 12 ans. En fait, on se dit, mais quand on a 10 ans, 12 ans, alors moi c'est un peu facile parce que j'ai une ado à la maison, mais quand on a 10, 12 ans, moi je sais que ma fille, elle commençait déjà à plus vouloir aller au cinéma forcément avec moi, elle veut y aller plutôt avec les copines, mais bon, c'est encore un peu jeune, est-ce qu'on les laisse aller tout seul, pas tout seul? J'ai dit, bon, bah moi je vais répondre à cette question, on va organiser des soirées pyjama, c'est-à-dire des films pour les jeunes de 10 à 12 ans, sans les parents. Donc il n'y a pas un adulte dans la salle. Donc on est dans la petite salle de 90 places, la salle Piccoli, parce que quand même, il faut gérer ces 90 enfants. Et puis on anime un peu la soirée autour du thème qu'il y a dans le film. Donc le film est connu, là, c'est pas surprise, ils savent ce qu'ils viennent voir. Et le but, c'est de découvrir évidemment des films, mais aussi de partager du temps dans un lieu, parce qu'un cinéma, c'est aussi un lieu qu'on fait vivre, c'est un lieu où on se rencontre, où on partage des émotions ensemble. Et c'est pas juste regarder un film et puis s'en aller rentrer chez soi. Donc nous, on essaye de créer ça dans un peu dans tous nos dispositifs, de se dire on est un lieu où on aime bien être, où c'est confortable et on s'approprie ce lieu. Et quand on a 10-12 ans et qu'on s'approprie un lieu en se disant c'est chouette, c'est sympa, c'est avec les copains, ben on espère bien qu'après ils vont continuer à venir de façon un peu plus spontanée, autonome. En tout cas, ils savent que ça existe, et même si aujourd'hui ils ne trouvent pas forcément leur film, parce que c'est pas forcément évident quand on a 10-12 ans de trouver un film au TNB pour soi, mais au moins on sait qu'ils savent que le lieu existe, qu'il est là et qu'il est fait pour tout le monde. Et que c'est pas seulement le cinéma de l'école, parce que souvent ils viennent avec l'école, c'est aussi leur lieu à eux, entre copains. Et ça, nous, on adore ça.
0: L'école, peut-être qu'il y en a des questions un petit peu, je sais pas, en tout cas c'est une réalisatrice qui a fait ses armes à l'ESRA, l'école de recherche et de création dans le cinéma, en fait. C'est quoi exactement l'acronyme d'ESRA déjà, si tu veux
1: École
0: me rappeler.
1: Supérieure de Réalisation Audiovisuelle.
0: Bon bah voilà, on va entendre un extrait d'un film d'une femme qui... Ah oui, tu vas nous dire pourquoi tu la connais un petit peu mieux que juste en étant une réalisatrice finalement. Voici un des deux extraits qu'on va entendre de ce film, Marche à l'ombre, qui n'est pas le film avec Michel Blanc et Gérard Lanvin. Non, non, non.
2: Je ne sais pas exactement ce que c'est un projectionniste. Je pense que c'est quelqu'un qui assure la projection du film.
3: Quand on se retourne, on voit des petits gens avec une lumière.
4: Un projectionniste, je ne sais même pas si ça existe encore.
5: Moi aujourd'hui, ça ressemble à un informaticien.
6: Bah, il vérifie que tout se déroule bien, j'imagine. Et il doit en profiter aussi pour regarder le film.
5: Non, il appuie sur un bouton, peut-être.
2: Après, je pense qu'il ne doit pas faire que ça, mais...
7: S'il n'y a pas de projectionniste, il n'y a pas de séance.
0: Ouais. Il n'y a pas de séance, non, parce qu'il existe encore le projectionniste ou la projectionniste. En l'occurrence, un extrait du film Marche à l'ombre de Charlotte Crespin. Pourquoi tu as eu envie de nous faire entendre cet extrait, Stéphanie?
1: Comme je le disais, moi je suis très attachée au film, évidemment, mais aussi au lieu et aux gens qui le font vivre. Le projectionniste est l'un des métiers un peu mal connus ou souvent plein d'a priori. Le côté, il a juste à appuyer sur un bouton, voilà, ça m'a fait rire. Donc Charlotte Crespin est une jeune femme qui était chef de cabine chez nous, qui est partie en 2018. Elle a fait une formation à l'ESRA et dans le cadre de sa formation, elle a réalisé ce petit film court qui parle des projectionnistes, puisqu'elle y était attachée. Et moi-même, je suis passée par ce métier au tout début de ma carrière. Donc c'est toujours un poste dans le cinéma qui me touche énormément, qui s'est beaucoup diversifié ces dernières années. Et puis quand elle a réalisé ce film, du coup, elle est allée interviewer les spectateurs et spectatrices qui, comme on l'a entendu là, nous racontent un peu pour eux ce que c'est que le métier de projectionniste.
0: Que peut-être certains auront découvert dans des films comme Cinéma Paradiso, par exemple,
1: hein,
0: ou des films plus récents. On voit bien que tout de même, le métier a changé forcément, parce qu'aujourd'hui, les cinémas sont tous équipés de projecteurs numériques et les films ne sont pas forcément proposés en 35, 70 mm. Ça arrive encore parfois au cinéma du TNB ?
1: En 35, oui, ça arrive notamment pendant le festival Travelling. Puisque du coup ils vont chercher des films dans les villes du monde entier, donc il y a encore des films qui arrivent de cinémathèques ou de fonds qui sont en 35 mm, donc c'est-à-dire que nos projectionnistes sont formés pour pouvoir aussi projeter dans ces formats-là. Et puis au cinéma du TNB, on a aussi du 16 mm, puisqu'on fait du cinéma expérimental trois fois dans l'année. Programmation concoctée par Éric Touvenel, qui était enseignant à Rennes 2, qui est aujourd'hui à Paris-Nanterre et qui travaille toujours avec nous pour concocter ces petites séances. Et il y a du 16 mm pendant ces séances-là, des copies qu'on va chercher à Paris, qu'on met dans nos petits sacs à dos et qu'on ramène à Rennes. Donc oui, il y a encore de la pellicule, cet amour pour la pellicule qu'ont les projectionnistes. On essaye de la maintenir un petit peu dans nos lieux. Et puis on a l'impression qu'effectivement, avec les projecteurs numériques, peut-être qu'il y a moins de travail manuel. Il faut savoir qu'on reçoit énormément de films dans des formats et des fichiers divers et variés. Et nous, le format de projection, c'est le format DCP. Et on a besoin, du coup, de convertir énormément les fichiers qu'on reçoit. Surtout qu'on travaille énormément avec les festivals, que ce soit professionnels ou des films amateurs, et qu'on a ce travail-là où on les accompagne, que ce soit pour faire les fichiers en DCP, pour incruster les sous-titres, etc. etc. Donc en fait, le métier du projectionniste est bel et bien nécessaire et utile. Sans quelqu'un, on ne pourrait effectivement pas avoir de film, comme le dit si bien un spectateur dans l'extrait qu'on a entendu.
0: Tu parlais tout à l'heure, pendant que tu évoquais ces avant-premières surprises, des rencontres avec le public et puis des discussions que vous pouvez avoir avec eux et avec elles, notamment sur le fait d'être dans une ville où il y a plusieurs cinémas. On connaît bien évidemment le cinéma de l'Arvor, on connaît bien le cinéma du TNB, mais il y a aussi beaucoup d'autres propositions de cinéma à travers des associations, Travelling, Clair Obscur, et puis Comme Étrange, et puis il y a aussi des propositions au Tambour, et puis au Diapason. Il y a beaucoup de cinéma dans cette ville. Comment est-ce que toi tu navigues dans cette foultitude de programmations de cinéma?
1: Oui, la ville de Rennes a la chance d'être bien équipée de ce côté-là, donc c'est vraiment une chance, c'est pas le cas de toutes les villes, et d'avoir une grande diversité. Alors il y a le cinéma pâté, donc on connaît le cinéma commercial avec une majorité de films français et américains.
0: C'est pour ça que je l'avais oublié, peut-être, je sais pas.
1: Il est là, il existe, on peut pas, il prend de la place quand même, au milieu de la place, donc on peut pas l'oublier. Il y a le cinéma Arvor et nous, donc l'Arvor 5 écrans et nous 2 écrans, sur une ligne art et essai. On se bat un peu pour les films, évidemment, parce qu'on a les mêmes bons goûts avec Antonin. On ne fait jamais les mêmes films tous les deux. Pourquoi ? Parce que ça permet d'avoir plus de films à proposer aux spectateurs. C'est là, tout à l'heure, je disais, on pense aussi à nos spectateurs. Ça permet de proposer plus de films sur nos 7 écrans aux spectateurs. Ça nous permet, nous, de garder les films plus longtemps à l'affiche, puisque du coup, ils ne se cannibalisent pas avec une copie qui serait dans le cinéma en face. Et puis après, on trace des lignes qui sont un peu différentes dans nos animations. C'est un peu plus là-dessus que ça se joue. Et puis après, effectivement, il y a le tambour, il y a le diapason, et puis il y a des associations. Il y a Comptoir du Doc, par exemple, avec qui on travaille. Il y a L'œil d'Audac. Il y a des associations comme ça. Il y a Court Métrange. Il y a Clair Obscur dans le cadre du festival Travelling. Donc en fait, on compose notre programmation. Moi, je dis souvent que la programmation du TNB, c'est une programmation collective, on va dire, puisque du coup, effectivement, les associations qui n'ont pas la chance d'avoir des lieux pour projeter, du coup, nous sollicitent, et puis nous, on est ravis de les accueillir dans nos lieux. Ça fait partie aussi de notre travail, et ça permet surtout de croiser les regards, les envies, les cinéphilies, et de pouvoir offrir le plus de diversité possible au public, et ça, c'est vraiment le cœur de notre métier.
0: On retourne un petit peu dans le cinéma avec encore un extrait de Marche à l'ombre de Charlotte Crespin. Et puis juste après, une sélection musicale, parce que j'ai demandé à Stéphanie aussi de nous en proposer deux. Ce sera la première, nous en reparlera juste après ceci.
2: Quand je vois un film, c'est le cinéma.
4: Je préfère le cinéma largement à un petit écran en fait aussi.
6: C'est le côté immersif en fait qui m'intéresse dans une salle de cinéma.
3: Ce moment hors du temps où on est concentré qu'à ça, où on peut se lâcher à pleurer ou rire.
7: Le son et l'image, voir en grand, on est captivé, on met un peu sa vie de côté aussi.
3: Le son, qui est vraiment mieux que chez soi du coup. L'écran est plus grand et on est plus immergé dans le film.
7: C'est un peu des gens qui fuient, les gens qui vont au cinéma.
8: Comme à certaines heures, les jeunes filles

0: Les piqûres d'araignée, un extrait d'un titre de Vincent Delerme, vous l'aurez reconnu forcément. Qu'est-ce qui t'a poussé à nous le faire entendre, Stéphanie ?
1: Eh bien, sachez que Vincent Delerme résonne dans les bureaux du TNB, puisque c'est un petit coucou que je fais à ma collègue France, qui adore Vincent Delerme. D'ailleurs, elle a sa place pour le 15 octobre, où il passera au Jacobin, à Rennes, pour ceux qui aiment. Et voilà, donc du coup, c'est vrai que je l'entends, c'est pas dans mon bureau directement, c'est le bureau d'à côté, mais du coup je l'entends de temps en temps et voilà, donc il fait un peu partie de la maison, on va dire.
0: On va continuer cette discussion dans le grand ciné numéro 3 avec Stéphanie Jaunet, programmatrice au cinéma du TNB, avec un événement, que ce film que réalise Judith Godrèche. Il s'appelle Mémoire de fille et il est basé sur un livre de Annie Ernaux, un livre qui était sorti, il me semble, en 2016, hein, c'est bien ça. Et avant que Stéphanie, toi, tu nous dises pourquoi il est programmé et pourquoi on le retrouve au cinéma du TNB, on va écouter une parole de Judith Godrèche captée par les services, par les équipes techniques du cinéma du TNB. C'était lors de son passage tout récent à Rennes.
2: J'ai découvert Mémoire de fille. C'est un ami producteur qui m'a dit que je devrais lire ce récit il y a donc à peu près plus de 2 ans. Et c'est vrai que c'est un livre qui est sorti en 2016, lorsque je vivais moi aux États-Unis, dont j'avais pas du tout entendu parler du coup. Et donc quand j'ai commencé à le lire, ce qui m'a vraiment ce qui m'a beaucoup touchée, qui m'a interrogée, c'était ce rapport entre la voix VOIX de d'Annie Ernaux à 70 ans qui passe enfin à l'acte puisqu'elle écrit ce livre, et ce rapport et ce chemin qu'elle fait pour arriver à se retrouver vraiment au moment où la fille de 58 se rend à cette colonie. Donc c'est déjà ce rapport entre la femme qui arrive à avoir ce rendez-vous, enfin ce rendez-vous, à prendre ce rendez-vous avec son passé, mais aussi comme elle raconte qu'elle a fait toutes ses tentatives d'écriture en 2004 notamment, et puis par ailleurs, au moment où je lis cette histoire que je trouve très moderne, j'ai une curiosité comme ça, je me mets à faire des recherches et à regarder des vidéos d'Annie Ernaux qui fait la promotion de ce livre donc en 2016, et je suis assez étonnée et je me dis tiens, Annie ne pose pas le mot viol dans son récit, mais lors de la promotion du livre, elle ne le pose pas non plus. Et donc en fait, j'étais un peu comme ça, et il se trouve que j'avais rendez-vous avec Hélène Devin pour boire un thé, et elle me dit...
3: Hélène Devin, qui est une des femmes qui a porté plainte contre PPDA.
2: Voilà, qui est journaliste et écrivaine, et elle me dit « mais il faut que tu écoutes cette émission sur France Culture, LSD ». Dans lequel Annie, en 2020, pose le mot viol pour la première fois sur ce qui lui est arrivé dans cette colonie. Donc j'écoute cette émission et en fait, voilà, il y a tous ces éléments mélangés qui me donnent envie d'en faire un film. Et par ailleurs, le défi, entre guillemets, de poser un regard féministe sur cette histoire, de se poser la question de comment faire du cinéma et d'utiliser cet objet, qui est un objet qui a quelque chose de l'ordre de... une caméra a un pouvoir, et quand on la tourne, quand on la braque vers quelqu'un, comment on filme, comment filmer, comment utiliser le hors-champ, comment en effet raconter, comment raconter et mettre en scène cette zone grise qui par excellence s'inscrit en creux, puisque filmer l'absence de consentement, c'est filmer quelque chose qui n'existe pas, mais qui en plus n'existe pas dans un moment où il n'y a pas de violence physique, pas de... Enfin, et comment raconter ce moment-là de la vie d'Annie, ce moment qui a en fait changé sa vie à jamais.
0: Judith Godrèche, donc, c'était dans une des salles du cinéma du TNB. Elle était présente pour l'avant-première de ce film Mémoire de fille, qui est adapté du roman autobiographique d'Annie Ernaux, qui était paru en 2016. il a tout à fait sa place, évidemment, d'autant plus quand on entend ce que disait Judith Godrèche sur le fait de braquer une caméra comme ça. Oui, le cinéma sert aussi à ça, à nous apprendre des choses sur la société, et c'est pas seulement de l'évasion, du divertissement, bien sûr que non.
1: Non, pas du tout, évidemment, et surtout pas dans ce cas-là.
0: Non, vraiment pas, non.
1: Oui, le roman d'Annie Ernaux, oui, qu'elle avait écrit en 2016, qui raconte sa vie quand elle a 17 ans, en 1958, lorsqu'elle était animatrice en colonie de vacances et qu'elle a rencontré cet homme. Et c'est vrai qu'elle, le mot viol, elle le mettra des années après sur cette situation. Judith Godrèche, c'est une femme engagée, on l'a beaucoup entendue et tout ça. Ce qui n'est pas des plus faciles, hein, c'est exposer aussi, de témoigner. Nous, c'est vrai qu'on a une attention un peu particulière, d'une part, aux réalisatrices, puisqu'on le sait, elles sont effectivement moins présentes dans le cinéma. Donc on essaye de faire un peu attention à les exposer du mieux qu'on peut. C'était important parce que c'est un sujet de société. C'est important d'en parler, c'est important d'écouter, parce qu'il y a ça aussi qui manque, il y a cette écoute souvent. Cette semaine, donc, il sort mercredi là, sur les écrans. On a un autre film qui fait peut-être un peu écho, qui s'appelle Le Monde à l'endroit, de Sylvie Meyer, qui est un documentaire sur la mémoire traumatique, avec quatre personnes qui témoignent des violences qu'ils ont subies dans leur enfance et des conséquences qu'il y a évidemment dans leur vie d'adulte. Quatre témoignages différents, de situations différentes, dont le témoignage de Mélissa Plaza, qui sera avec nous le 2 octobre pour une rencontre avec le public. Donc effectivement, c'est des questions... Les cinémas sont aussi des lieux où on questionne la société, où, qui font écho aux problèmes de société, que ce soit les violences, effectivement, que ce soit climatique, que ce soit politique, que ce soit... Voilà, enfin, il y a tout un tas de sujets comme ça qu'on décline tout au long de l'année en partenariat avec les associations. Là, par exemple, sur la soirée du 2 octobre sur Le Monde à l'endroit, il y aura Oser le féminisme qui sera avec nous pour accompagner cette séance. Donc oui, braquer la caméra, c'est une responsabilité, quelque part. Et ça offre des possibles de discussion aussi au sein des cinémas. C'est pour ça que le lieu cinéma n'est pas juste un lieu de diffusion des films. Ce sont aussi des lieux de rencontres et d'échanges.
0: Des lieux de vie.
1: Exactement.
0: De vie, bien sûr.
1: Il y a des sujets plus drôles que d'autres, mais des sujets non moins importants.
0: Vous irez donc voir Mémoire de fille, c'est montré au cinéma du TNB à partir de mercredi, et même pour ceux qui ont celles qui étaient à l'avant-première, vous pouvez y retourner. On va terminer cette discussion avec Stéphanie Jeunet en allant vers un rendez-vous certainement plus léger autour des séances ciné et jeux vidéo. Ce sera le 22 octobre prochain. Que se passera-t-il au cinéma du TNB?
1: Oui, je vous ai dit, on aimait bien s'amuser au cinéma du TNB. Un dispositif qu'on a mis en place en partenariat avec Jean-Baptiste Massuet, qui est maître de conférence en études cinématographiques à Rennes 2 et membre de l'Institut universitaire de France. Jean-Baptiste, dans ses enseignements, il a un enseignement cinéma et jeux vidéo. Du coup, très vite, je l'ai un peu sollicité en lui disant « j'aimerais bien qu'on fasse quelque chose ensemble ». Alors, le jeu vidéo au TNB, il est rentré au moment du Covid, puisque du coup, on avait des salles, mais on n'avait pas de public. Il fallait attendre, mais nous, on était dans nos lieux. Et du coup, on avait mis en place, on s'est dit « on va jouer un peu sur grand écran ». J'avais envie de tester, voir ce que ça pouvait donner. Et du coup, pendant le Covid, entre nous, on jouait, on appelait ça les Piccoli's Game, puisqu'on était dans la salle Piccoli, et qu'on jouait sur la pause du midi à des jeux. Et puis, je me suis dit « mais en fait, c'est génial, ce serait super de faire ça avec du public ». Donc on était au début en salle et tout ça, on s'est dit bon, on va faire ça. Mais Jean-Baptiste s'est prêté au jeu, il a proposé un dispositif qui était une analyse de jeu, du gameplay. Donc il joue en même temps, alors c'est pas de la performance hein, évidemment, mais il analyse les images un peu comme on le ferait pour un film. Et puis la position du joueur, du gameplay, la construction de ce jeu. Ça c'est la première partie, c'est à 19h. Et puis à 21h, il y a un film qui est en écho. Alors là par exemple, sur le 22 octobre, il analysera le jeu South of Midnight, qui se passe en Louisiane. Et donc le film qu'on a mis en écho, c'est Les Bêtes du Sud Sauvage de Ben Zetlin, un film qui était sorti en 2012, pour lequel j'ai un attachement, puisque du coup en 2012 j'étais distributrice de films chez RP. Et j'avais sorti ce film-là, un film qu'on avait emmené à Cannes, qui avait reçu la Caméra d'Or à l'époque. Donc c'est la Palme d'Or d'un premier film. Et que j'aime beaucoup, qui se passe, qui sort d'une petite fille dans le bayou, qui avec la montée des eaux, les ouragans et tout ça, il y a ces bêtes sauvages, les aurochs qui reviennent. En fait, on va retraverser la mythologie de la Louisiane, et elle va partir à la recherche de sa mère. C'est très beau, c'est très poétique, il y a une musique vraiment incroyable, et cette petite fille que personne ne connaissait, qui apparaît comme ça sur l'écran, qui envoûte tout le film, c'est vraiment super. Et donc j'adore ces séances cinéma et jeux vidéo. Vous pouvez les retrouver, parce qu'en fait on enregistre son et image ces séances-là, et on peut les retrouver sur notre page YouTube du TNB depuis le début. Donc ça commence à faire un paquet maintenant, puisqu'on fait ça depuis plusieurs années. Donc j'en profite pour j'embrasse Jean-Baptiste s'il nous écoute, et continue de le remercier beaucoup pour ces séances qui sont très fréquentées, du coup, parce que c'est la séance de jeu. On est dans la salle Parigo où on peut accueillir 100 personnes. Et puis le film, il est dans la salle Jouvet, donc alors il faut savoir que par exemple pendant le festival Travelling, on avait fait une séance, on avait fait Drive en film, on avait fait 400 personnes dans la salle, et évidemment plus de 100 personnes pour le jeu vidéo. Voilà, donc là il y aura Jean-Baptiste, et il sera même accompagné de H, qui est la vidéaste et la créatrice, une créatrice de contenu autour du jeu vidéo, et Charlie Van Leer, qui est le lighting artist sur le jeu vidéo, qu'on jouera le 22, House of Midnight. Voilà. Donc pour ceux qui aiment jouer, ben, je les invite à nous retrouver.
0: Elle est pour vous, cette séance ciné et jeux vidéo du 22 octobre au cinéma du TNB. Vous retrouvez toutes les informations autour de la programmation et puis ce qui se passe hors des écrans. Oui, parce qu'il y a aussi un théâtre, et puis il y a aussi un lieu de rencontre, et puis il y a beaucoup de rencontres, et puis il y a beaucoup d'occasions, hein, de se retrouver au TNB. C'est sur t-n-b.

0: cette chanson et qu'on puisse passer à autre chose que Stranger Things. Mais c'est intéressant de se dire aussi, les ados, ils vont vers aussi la série télé. Qu'est-ce que c'est que la série? C'est quelque chose, je pense, aussi à questionner au cinéma. Ce serait très intéressant.
1: En tout cas, le cinéma du TNB ne propose pas très prochainement ou peut-être jamais la projection de Stranger Things.
0: Ah là là, ce serait bien d'avoir le prochain épisode si jamais ils relancent la série, ce serait super.
1: On termine avec Limal. Et puis juste après, c'est notre invité Clément Le Goff qui continue à nous balader dans la programmation du Grand Soufflet qui commence mercredi. Merci Stéphanie. Puis à une prochaine fois au cinéma du TNB ou dans un prochain épisode du Grand Ciné sur Canal B.
0: Merci, Merci Anne pour l'invitation.

0: Si vous étiez là lundi dans l'émission Le Grand Tout, vous avez déjà entendu Clément Le Goff, directeur artistique du festival Le Grand Soufflet. Eh bien, il est là à nouveau. Bonjour Clément.
1: Bonjour.
0: On se dit bonjour alors qu'on enregistre ces deux parties dans la même foulée. Mais bon, voilà. Pour ceux qui nous écoutent pour la première fois ce mardi, eh bien, bonjour à toutes, bonjour à tous. Bonjour Clément. Donc, on se balade dans la programmation de cette édition, la 31e du Grand Soufflet. 30 septembre, 11 octobre. Vous avez bien retenu les dates, j'espère. Legrandsoufflet.fr, c'est pour toutes les infos pratiques. Des concerts comme s'il en pleuvait, d'ailleurs il commence à pleuvoir en ce début d'automne, tant mieux, on attendait ça. Des concerts, des ateliers, des conférences, des rencontres, tout ça à Rennes et aussi ailleurs. Toujours une petite magie comme ça qui opère. On s'en doute bien, une programmation, elle est faite dès la fin de l'édition précédente. J'imagine que ça n'a pas dérogé cette fois-ci. Tu nous disais dans l'émission de lundi, Clément, que il n'y a pas de raison que le Tabor ne soit pas à nouveau un lieu d'accueil. Ce sera le cas l'année prochaine sans doute. Il n'était pas question que ce soit en biennale, comme ça, tous les deux ans au Tabor, et puis entre les deux, pas seulement.
2: Si, ça fait partie des scénarios tout à fait envisageables pour pérenniser aussi le festival. Donc je pense qu'on n'est pas le seul acteur rennais à être en difficulté, donc chacun à notre endroit, on cherche des solutions, on teste des choses. Donc cette année c'est un format plus réduit. L'année prochaine il y aura le Tabor et puis on verra comment on se projette en 2028 en biennale ou non.
0: Alors il y a un côté peut-être un peu plus compliqué en cette période. Certes, manque de financement, puis aussi perspective un peu inquiétante sur le plan politique en France, qui pourrait encore plus mettre à mal ses finances dans la culture, et pas que dans la culture, et pas que les finances, bien sûr. Il y a un rôle politique éminent, je crois, dans l'organisation d'événements comme le Grand Soufflet. C'est bien encore le cas toujours.
2: Oui, je pense qu'il suffit d'ouvrir le programme et de regarder la programmation pour voir le rapport engagé qu'on peut avoir sur la diversité culturelle, le vivre ensemble et des valeurs qui nous tiennent à cœur. On est de plus en plus poussé dans nos retranchements sur ces valeurs-là, même politiquement, c'est dur d'être soutenu, et quelque chose qui pouvait il y a peut-être 10 ans être un acquis et quelque chose de très commun et qui faisait consensus, aujourd'hui peut être réinterrogé de manière assez radicale et violente. On peut voir ce qui s'est passé en Pays de la Loire, mais voilà, il faut être attentif, il faut être sur le pont, il faut rien lâcher. Je pense à une structure à Nantes là qui vient de se faire fermer ses portes, le Porte-Vent, au bout de 7 mois d'ouverture, alors qu'ils avaient un projet triennal, et du jour au lendemain ça a été coupé. Donc voilà, il y a quand même beaucoup d'exemples de choses qui devraient être sanctuarisés, qui ne le sont pas. Donc à nous, acteurs culturels, d'être mobilisés et de continuer le chemin. Et surtout, il faut que les publics soient au rendez-vous, parce que c'est un travail d'équipe, je peux dire, entre les porteurs de projets, les publics, et puis voilà, et l'importance d'aller voter, ça c'est très important.

0: Vous aurez l'occasion en tout cas de discuter, je l'espère, avec des musiciens et musiciennes qui nous emmènent dans l'Ouest africain, dans la musique psychédélique ou bien aussi dans les folklores européens, de l'Espagne jusqu'à la Suède en passant par la Finlande. Voilà, le monde est là, présent, il n'y a qu'à
1: choisir.
0: Pousser les portes et puis aller écouter ce qui se propose à vous. Fluencia Quartet pour débuter un peu en musique, là il est vraiment question de folk européens qui se mélangent.
1: C'est une rencontre autour de Sophie Cavé, accordéoniste belge, avec Josefina Paulson qui fait du nickel harpa. Le nickel harpa, c'est une sorte de violon à touche qui nous vient de Suède, c'est originaire du 14e siècle, c'est vraiment très vieux. Et ce duo rencontre deux artistes espagnols autour de la culture flamenco, et voilà, ça fait un quartet qui voyage entre la Suède, le monde des musiques à danser trad, et puis le flamenco. C'est vraiment une très belle rencontre, et ils seront présents pour trois dates sur le festival à l'Aillé, à la Chapelle des Fougerets et à Saint-Lunaire, donc n'hésitez pas à aller sur le site pour trouver un concert de Fluencia Quartet pas trop loin de chez vous.

0: Longtemps, le grand soufflet a été associé à cet instrument d'accordéon. Il arrive encore, bien sûr, qu'on retrouve de l'accordéon dans certaines déformations, mais c'est pas le propos unique, bien sûr. Ils sont multiples, les propos du grand soufflet, et notamment, d'écouter des musiques de partout, et puis aussi de redécouvrir des musiques d'avant qui se mélangent aux musiques d'aujourd'hui. Il y a un gros mouvement de frais, et de vendre comme ça d'air frais qui passe dans les musiques traditionnelles, avec le retour de certains instruments qu'on ne trouvait que dans les cercles vraiment de musique ancienne, un peu de spécialistes, qui s'étouffaient un petit peu parfois, j'ai l'impression. Et là, non, ça respire à nouveau, notamment avec des groupes comme Brahma. Là, ça va loin quand même, cette musique-là.
1: Oui, Brahma, c'est vraiment la rencontre de la guitare électrique et de la vielle à roue. Alors, ces expérimentations, on les retrouve dès la fin des années 70.
0: Tu pourrais me parler de Ange ou de Malicorne,
1: des groupes ou Stivell même, qui a électrifié tous ces instruments-là. Et c'est vrai que là, ces dernières années, il y a un regain et puis une modernité dans l'écriture et un talent d'artiste qui navigue autant dans les musiques actuelles que les musiques traditionnelles. Brahma en est un exemple assez fantastique. On est sur un rock occitan bien moi j'utilise le terme un peu sale, mais dans le bon sens du terme, vraiment où ça grince un peu et ça fait du bien aux oreilles, ça fait du bien au corps. Et voilà, c'est un groupe que j'aime beaucoup, très heureux de les accueillir cette année dans la programmation.
0: Et on écoute donc Brahma. Si vous êtes fan de, je sais pas, Super Parquet, de Saint-Sébastien, de la Praera par exemple, ou de plein d'autres groupes comme ça, c'est encore différent, mais vous allez adorer sans doute ce mélange rock psychédélique et puis vielle à roue. On écoute.

0: Un chouette endroit pour aller découvrir Brahma, mais c'est le Coquelicot à Fougères le 8 octobre, mais un super bel endroit aussi, c'est le centre culturel Agora Heureux, ou bien la Maison Bleue à Rennes. Trois possibilités donc de voir le groupe Brahma qu'on écoutait à l'instant dans le cadre du Grand Soufflet pendant ces quelques jours du 30 septembre au 11 octobre. On termine cette deuxième partie de la balade avec Clément Le Goff, directeur artistique du festival, en allant peut-être piocher dans ce qui pourrait intéresser aussi le jeune public. Vous avez un travail en direction du jeune public ou ça c'est plus compliqué à mettre en place?
1: Alors on a des projets à l'année, surtout où on fait beaucoup de résidences en collège, où on travaille avec des artistes sur des projets annuels, ça s'appelle la Fabrique du Grand Soufflet. On a un gros boulot à l'année, et sur le temps festival, il y a toujours des propositions jeunes publics qui sont faites, et cette année du coup c'est, j'en parlais, des projections de courts-métrages et des solos d'accordéon dans beaucoup de médiathèques du département les mercredis matins ou les samedis matins. À destination de nos bambins, mais aussi à destination des plus grands, parce que c'est toujours agréable de se poser dans une médiathèque et écouter de l'accordéon.
0: Alors je m'attarde un petit peu sur la fiche de cette édition pour terminer cette courte discussion avec Clément. Et elle est assez bizarre, avec un côté peut-être qui pourrait être précolombien, avec ce musicien qui pourrait être un chaman, qui a un instrument à cordes dans les mains, mais il y a une tête de chat un petit peu. C'est un peu bizarre. Et puis il y a cette météorite qui va se fracasser dans un volcan. Ça fait un petit peu peur, en même temps c'est très coloré et très joyeux, c'est bizarre.
1: Ouais, c'est une artiste qu'on aime beaucoup qui s'appelle Kawani Dos Santos, qui est basée à Toulouse et qui a vraiment une palette créative très marquée pour le coup, et qui s'inspire beaucoup de la culture aztèque dans son iconographie. Et donc voilà, c'est une commande qu'on lui a faite en lui racontant un peu le festival, où on en est, et pour donner envie aussi au public d'aller découvrir ce qu'il y a derrière. Et voilà, c'est la première collaboration qu'on a, puisqu'on essaie de faire des cycles de 3 à 4 ans avec des artistes. Donc voilà, pour ce début avec Kawani.
0: Bon, eh bien, vous découvrirez, si vous ne l'avez pas encore vu sur les affiches, sur les murs de Rennes, ce beau visuel pour le Grand Soufflet 31e édition. On va terminer cette fois avec encore une envolée ailleurs, tiens, plutôt entre quoi? Entre l'Ouest africain et l'Amazonie.
1: Ouais,
0: c'est fou ça.
1: Ça voyage. Donc oui, Harmattan Brothers qui est un peu une sorte de jazz avec de la kora. Donc c'est un trio guitare, trompette, kora. C'est très doux, c'est très poétique. Moi j'aime vraiment énormément ce qu'ils font. Ils aussi, on parlait des jeunes publics, il y a une super proposition à jeunes publics qui tourne notamment au JMF, les jeunesses musicales françaises, un peu partout en France pour proposer ce programme en jeune public. Là c'est du tout public, on les accueille. Et voilà, c'est très posé, c'est très une musique un peu comme dans une bulle, très bourdonnante et très agréable.
0: Et si je parlais d'Amazonie jusqu'à l'Afrique ou l'inverse, c'est parce que l'Harmattan, c'est le nom de ce groupe Harmattan Brothers, et je l'apprenais, hein, la définition, et pourtant dans le programme, c'est un vent de sable chaud et fertile qui part de l'Ouest africain, survole les océans et nourrit l'Amazonie. Bon, je pense que c'est forcément un vent qui devait être invité par le Grand Soufflet.
1: Évidemment, mais pour tout dire, j'ai découvert aussi la signification de ce terme avec ce nom de groupe pour aller fouiller, de dire mais qu'est-ce que ça veut dire?
0: De la guitare, de la kora, du chant, des percussions, avec le trio Harmattan Brothers. On termine avec eux cette deuxième petite balade. Vous retrouvez toutes les infos sur legrandsoufflet.fr. Et puis on se retrouve mercredi dès 17h en direct du Grand 8 avec quelques invités, notamment Down Dogs, nouveau projet d'un certain Chris Nolly, et puis d'autres musiciens, musiciennes. Et puis aussi, eh bien, Lavinia Mancusi.
1: Ouais, qui sera présente.
0: Et puis
1: Laura Aubry, on en parlait.
0: Et peut-être bien Clément Le Goff, on se demande.
1: Ah, j'ai beaucoup parlé déjà.
0: En tout cas, il sera présent évidemment, puisque c'est l'inauguration qui a lieu à ce moment-là du côté du Grand 8, juste derrière la gare. Très très beau lieu, si vous ne connaissez pas, ce qui serait complètement fou, vous qui écoutez Canal B, allez le découvrir évidemment.
1: Bien sûr.
0: Merci.

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1: Gilles Labande pour commencer Big Bang aujourd'hui, un morceau incroyable, voire même effroyable, c'est le son de Gilles Labande, Crisp Bop. C'est le nom de ce morceau, c'est le nouvel album Pugnello qui est paru le 25 septembre pour ce quatuor qui nous vient de Dublin, qui peut-être nous surlace un album les plus percutants qu'ils aient fait à ce jour. C'est pourtant le quatrième album et on pensait déjà qu'en termes de radicalité... ils avaient déjà poussé le curseur assez loin. Ben non, cet album est encore plus impressionnant. Toujours ce mélange d'hybride entre post-punk, noise, électronique, musique industrielle. Et puis ce chanteur habité d'Arakieli qui est toujours très expressif. Voilà encore un album phénoménal pour les Gilles Labande. Le menu de Big Bang aujourd'hui, on va découvrir un nouveau titre pour Boys Noize. On retrouvera l'album de Gurrier qui vient tout juste de sortir, ainsi que celui d'Aldut DVD. On retrouvera un nouveau single pour Bicep, également Next to Blue pour un EP de remix. Pour se calmer un petit peu, version guitare, folk ou pop, Julia Jacqueline pour son nouvel album, Land Act également pour un nouvel EP, et puis on finira dans les musiques électroniques un peu douces avec l'album de Ski et puis celui de Two Lanes.

On a commencé avec Fonce Dalle pour la première fois dans Big Bang. Un nom un petit peu bizarre, c'est un trio basé entre Manchester et puis la ville de Gand. Un mélange de musique électronique, de rock, de post-punk avec quelques sonorités rave. Un premier album éponyme en 2024. Le groupe revient avec ce EP 2 qui sortira le 6 novembre. Vous avez pu entendre le morceau Dust Limited, nouveau single paru donc le 22 septembre. Plus connu pour suivre Boys Noize en compagnie d'un producteur hollandais qui est chanteur également, puisque c'est ce Zep qui chante sur ce morceau de Boys Noize, One Plus One Plus One. C'est le nouveau titre, c'est le nouveau single paru le 24 septembre, le premier extrait de son nouvel album. Je ne sais pas trop comment le prononcer. Hein. Allez, on va dire, je me lance, Seven Elvision peut-être. En tout cas, c'est un album qui sortira le 6 novembre. C'est le premier album depuis 2021, l'album Plus Minus. Il y avait bien eu, effectivement, en début d'année, la belle collaboration avec Nine Inch Nails sous le nom de cet album Nine Inch Noize. Mais voilà, le précédent album datait de 2021 pour Boys Noize, producteur allemand plutôt talentueux que je passe très très souvent dans Big Bang. Vous êtes bien sur l'antenne de Canal B. On poursuit avec le nouvel album des Guerriers.

Les Guerriers, donc, encore un groupe de Dublin et encore un très bon groupe de Dublin. On les avait découverts, bien sûr, avec Come and See. C'était leur premier album en septembre 2024. Ils nous reviennent avec ce deuxième album, Nobody's Coming to Save You, qui est paru le 25 septembre. Vous avez pu entendre ce très très bon titre, peut-être un des meilleurs de cet album, Today is Not Enough. Ils viennent de signer, d'ailleurs, sur un nouveau label, Play It Again Sam, et c'est sûr qu'on sent quand même que ça monte beaucoup la popularité de ce groupe là. Ils sont passés des clubs vraiment bondés, déjà des très grandes scènes de festivals, et ça va certainement pas s'arrêter, toujours emmené par ce formidable chanteur Dan Hoff qu'on a pu voir sur scène dans ses concerts endiablés à la récente Route du Rock Adult DVD. Ceux-ci, ils sont plutôt anglais, ils sont originaires de Leeds. Voilà, eux, on a l'impression qu'ils sont là depuis très longtemps, alors qu'en fait, sort ces jours-ci, le 25 septembre, là également, ce premier album éponyme. Ils sont signés chez Fat Possum. Ces Adult DVD sont à la croisée du post-punk, de l'indie dance, du rock à la dansant, de l'acid house, beaucoup de synthé et beaucoup de rythme dansant. Voilà, c'est un style tout à fait particulier, très énergique et assez formidable. Et les adultes DVD, dont on nous dit que les concerts sont plutôt très énergiques, eh ben on aura grand hâte d'aller voir lors de ce festival Cool Thing du côté de l'Antipode. Ce sera le samedi 7 novembre.

Voilà deux très très beaux morceaux. On a commencé par les plus connus. Bicep, c'est bien sûr ce duo qui nous vient de Belfast, hein, irlandais. Matt McBrier et puis Andy Ferguson qui sont là depuis quelques temps et qui nous font une vraie belle musique depuis au moins une dizaine d'années avec deux très très bons albums. C'est un triple single que nous propose Bicep. Vous avez pu entendre le morceau Viper en compagnie du producteur Clark, qui est un de leur producteur favori, puis également d'une chanteuse Saskia. Et une petite histoire derrière ce triple single, puisque Bicep a aménagé dans un nouveau studio et ils ont construit leur propre cabine vocale, donc ce qui a un peu complètement transformé leur façon de travailler, et donc ils ont pu perfectionner un peu le processus d'enregistrement et puis permettre de collaborer en direct avec des chanteuses. Donc sur ce triple single, vous avez pu entendre donc Saskia et puis il y a également Soar qui chante sur un des singles pour ce, donc très bon, les trois morceaux sont vraiment très bien. Donc Bicep, ce triple single est paru le 25 septembre. Next to Blue, je pense que c'est peut-être pour la première fois dans Big Bang que je vous passe ce producteur américain qui est basé à Los Angeles, assez peu connu, même si il y a un de ses morceaux, Audio 002, qui a rencontré un vrai succès avec plus de 50 millions de streams. Il se fait connaître par un mélange de garage, de dubstep et de bass music. Un EP qui était sorti au mois de juin 2026, le EP Why sur Young Art Records. Et il nous ressort une version remix de ce EP. Vous avez pu entendre le morceau Ventricle. Ce EP de remix est sorti, lui, le 18 septembre. On bascule du côté des guitares maintenant avec Julia Jacqueline.

0: Voilà, l'indie rock ou l'indie pop, c'est selon. On a débuté avec une Australienne, il s'agit de Julia Jacqueline, qui a depuis quelques temps maintenant ce mélange d'indie rock, oui, de folk. Ce nouvel album, son quatrième album, c'est The Jam, il est paru le 25 septembre, c'est son premier album pour 4AD. C'est un album qui a été enregistré à Melbourne, il n'y a pas de surprise, hein. c'est un peu le même son, c'est ce qui fait son charme. Pour la petite histoire d'ailleurs, le studio d'enregistrement était situé au-dessus du bar The Jam, donc ça n'a pas été très difficile de trouver le nom de cet album. Lende Hecht poursuivre, celle-ci c'est une musicienne, autrice, compositrice américaine, originaire de Portsmouth. Elle s'est fait connaître à ses débuts comme bassiste et chanteuse du groupe punk Muncie Girls avant de développer une carrière solo. C'est également un quatrième album qui était sorti au mois de janvier, Lucky Now. Elle revient avec un bel EP, Fruit Bear. C'est d'ailleurs ce morceau que vous avez pu entendre sur l'antenne de Canal B. Il est paru le 25 septembre. On termine avec de la musique électronique plutôt douce, à commencer par The Ski.
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Voilà, je vous le disais, on finit en douceur ce soir. De Ski, tout d'abord, c'est le nouvel album de ce duo londonien qui a sorti donc ce Signals le 25 septembre sur leur label du début, hein, Gina Deep. Un duo qui sort ce sixième album dans un style qui change un petit peu, hein, plus atmosphérique, plus mélodique, plus contemplatif. Et ça enchaînait très très bien justement avec Tulane, c'est avec eux qu'on finit. Tulane, c'est un duo berlinois, Part of Us, c'est le nom de leur quatrième album qui vient de paraître également le 25 septembre sur leur propre label Tulane's Music, toujours dans une veine ambiante downtempo néoclassique magnifique. Donc une très belle manière de terminer Big Bang. Passez une bonne semaine sur l'antenne de Canal B.

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0: Bonsoir tout le monde, vous êtes dans le Freak Show, ça fait un petit peu bizarre puisque ça fait un an que je n'ai pas dit ça. Je suis ravie de retrouver les ondes de Canal B et avec une nouvelle équipe, en l'occurrence Maëlle, salut Maëlle, qui est à côté de Gwen qui va l'aider ce
1: salut
0: soir.
1: À vous.
0: Encore en stage Maëlle, mais la semaine prochaine tout ira bien. Voilà, de retour, on entame enfin cette 10e année et on vous a provoqué, programmé des invités pour pas piquer des hannetons du tout cette année. On aura aussi Fanny, Bernadette. Fanny et Maëlle, vous les connaissez puisqu'ils sont venus quand même plus souvent que ça dans l'émission pour raconter des bêtises, mais aussi présenter leur émission et leur groupe. Bernadette Soubarou, par exemple, qui est une superbe association dont on parlera cette année. Voilà, je m'en mêle un petit peu, c'est pas grave, ça va revenir. Aujourd'hui, on invite Tomoto. Bonsoir messieurs.
2: Bonsoir.
3: Salut. Bonsoir.
0: Ah vous avez deux micros pour trois. Bon bah on va. Ah oui, ah non, il y avait un grand micro qui était très perché. Ravi de vous. On devait se voir et puis bah ça s'est pas fait puisqu'il n'y a pas eu d'émission de l'année. Ouais, on devait se voir.
2: T'es parti.
0: Je suis partie. Je suis pas revenue. En tout cas, je suis ravie de vous accueillir ce soir. Juste un petit truc, c'est l'intro. Hein. Comme d'habitude, vous savez qu'il y a une petite information à donner aujourd'hui. Donc c'est la Journée mondiale du cœur. Donc l'ARS vous recommande de manger équilibré, faire du sport, ne pas fumer, limiter la colle, limiter le stress. Voilà, c'était ma chute. Voilà. Bon, eh ben, on va plutôt écouter de la musique.
4: Vous avez remercié Thibaut pour son générique qu'on n'a pas diffusé.
0: C'est clair. Thibaut, si tu nous écoutes, on a hâte d'être à la semaine prochaine pour vraiment diffuser ton générique que je n'ai pas su enregistrer de WhatsApp.
4: C'est de ma faute, hein. Tu dirais que je l'ai censuré, tout simplement.
0: Ouais,
4: quoi.
0: Tout simplement. Parce que t'aimes pas les pogs, bien sûr. On enchaîne du coup avec un petit morceau, je vous le désannoncerai après. En attendant, on écoute Sampa the Great avec Simon Says.

0: 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C'était sympa, The Great, avec Simon Says. C'est mon album de la semaine et c'est surtout le retour du Zamrock, si cher à mon cœur, comme vous le savez, hein, le Zamrock. Ben, on en a fait toute une émission, voire deux, je crois, l'année dernière avec Thibaut. Alors, a-t-il trouvé une nouvelle jeunesse? Ben, c'est en tout cas le pari de Sampa, qui est une artiste zambienne à la croisée du rock et du rap. Son terrain de jeu, c'est une musique née en Zambie dans les années 70, quand les musiciens mélangeaient les sonorités locales, les rythmes du Kalindula, si vous connaissez, et l'énergie du rock psyché. C'est une scène musicale foisonnante aujourd'hui, devenue complètement culte, que je vous conseille fortement d'écouter, et qui, pour Sampa, bah, est aussi une histoire de famille, puisque ses oncles jouaient dans de nombreux groupes de Zamrock. Voilà, Sampa, elle veut surtout pas transformer cet héritage en pièce de musée, elle préfère le faire dialoguer, comme vous l'avez entendu, avec son époque, avec des prods plus modernes, des influences hip-hop, du groove. L'idée, finalement, c'est pas de refaire du Zamrock d'hier, mais d'imaginer celui de demain. C'est pour ça qu'elle a intitulé son album le New Zamrock. Et voilà, on est avec Tomoto ce soir, du coup, je disais.
1: Rebonsoir.
0: Donc vous êtes un groupe rennais, mais avec une dimension australo-rennaise. Et je crois New Yorko, c'est compliqué maintenant, il y a un gars de New York.
2: Bah oui, il y a notre nouveau batteur Jerry qui
0: rapproche-toi du micro.
2: Qui vient de New York.
0: Jerry. Ok, oui. Donc ça fait deux. Vous avez un bon niveau d'anglais du coup dans le groupe, c'est cool pour faire des chansons.
1: For sure. Mm-hmm.
0: Et pourquoi Jerry n'est pas là?
2: Jerry, il a une famille et les autres.
0: Les
2: autres obligations ce soir. Il a peut-être un peu peur de son niveau français. Désolé, Jerry.
0: D'accord.
2: Mais,
0: ok.
2: Pour l'instant, ça va bien avec le groupe.
0: C'est comment du coup votre groupe? Et ça a combien de temps?
3: La page Facebook a 3 ans et demi, donc je pense qu'il a à peu près 4 ans le groupe.
0: Ok, tu te fies à l'anniversaire de ta page Facebook pour savoir.
3: C'est pour ma mémoire. Ouais.
0: Ah ouais, d'accord, ok.
1: C'est le plus important, finalement.
0: C'est une histoire d'amitié, c'est une histoire d'amour, c'est une histoire sans fin.
1: Ouais, c'est un peu une histoire d'amitié entre Bobby et moi. Bobby, c'est le petit copain d'une de mes meilleures amies. Et en fait, elle est partie faire un petit tour du monde. Et quand elle est revenue, elle est avec un Australien, exactement. et il se trouve que moi, j'ai toujours été passionné par la musique, etc. Mais je pratiquais plus de guitare ni rien depuis une dizaine d'années. Et Bobby, quand il est arrivé, c'était un truc qui lui manquait de là-bas. Et il m'a soumis l'idée qu'on pourrait remonter un groupe ici. Et c'est ce qu'on a fait.
0: Ok. Vous faisiez tous de la musique dans des groupes avant?
3: Moi, ouais.
2: Moi,
3: au lycée.
0: Ouais. T'as pas cartonné dans les concerts rennais? Si tu donnes le titre de ton groupe, on va pas.
3: Non, okay. Non, non.
0: En Australie, toi, du coup, tu.
2: Bah ouais, je jouais dans un petit groupe avec le pote. On a commencé très jeune, vers 13-14 ans.
0: Ah oui.
2: Et
0: comme les Hanson?
2: Ouais, bah je viens d'un petit village en Australie, du coup, il n'y avait pas grand chose à faire. Du coup, on est monté. Bon, on a essayé d'apprendre des instruments déjà.
0: Ouais.
2: Et on avait fait un groupe. Ça a duré jusqu'à 22, 23 ans à peu près.
0: Ah, quand même!
2: Je pense. Et...
0: Comme les Hanson.
2: Ouais. Ouais. Mais on n'a jamais réussi à sortir un truc ou quoi que ce soit.
0: D'accord.
2: On enregistré. Du coup, ça m'a manqué un peu.
0: Ouais.
2: Je voulais un peu mettre quelque chose sur papier.
0: Et toi, du coup?
1: Ouais, alors moi je faisais beaucoup de musique seul. J'ai eu qu'un seul groupe avant, mais pareil, on n'a pas percé. Enfin, pas autant que les Hanson en tout cas. Mais moi j'aimais beaucoup faire de la musique pour bande sonore, musique ambiante et tout ça.
0: Ok.
1: Ouais, ça faisait vraiment. Ouais, pendant 10 ans, j'ai totalement laissé tomber la musique. J'étais juste le mec qui écoute plein de trucs, mais je jouais plus du tout de rien.
0: T'aurais pu faire de la radio à Canal B, tu sais.
1: J'aurais pu faire de la radio à Canal B. Malheureusement, j'avais d'autres obligations. Mais,
3: Et sinon, il y a eu Rémi qui a toujours son projet solo d'électro.
1: Ouais.
3: Et Jerry Luc qui avait un groupe de surf à New York.
2: Surf,
1: ouais.
0: Uh-huh.
2: Voilà. Surf et un peu de jazz, non?
3: je sais plus.
2: Jazz surf.
1: Un peu de jazz aussi.
0: Alors vous, vous définissez comme showgaz et post-punk. Il y a une programmation quand même qui vous a un peu défini comme groovy et mélodique. Vous vous définissez comment vraiment en fait ? C'est un petit peu loin hein, les... tout cela.
1: Ouais, on fait du rock. Enfin.
0: On fait du rock.
1: Ouais, non, mais c'est
0: comme
1: dur
0: Johnny.
1: De...
2: On ne sait pas trop qu'est-ce qu'on...
3: Il y a du post-punk.
0: Eh ben voilà, ouais, c'était une super interview. On ne sait pas trop ce qu'on fait.
1: On ne sait pas ce qu'on fait.
2: c'est un procès, quoi.
4: Je trouvais qu'il y avait un petit côté garage, quand même, dans ce que vous faisiez.
2: Ouais, un
4: garage,
2: peu. Ouais, ouais, un post-punk.
4: Ouais.
1: Et post-punk, c'est un terme qui est un peu, maintenant, un peu fourre-tout. Si le post-punk officiel, c'est vraiment un truc qui est quand même assez sombre et moins joyeux que ce qu'on fait. Nous, on aime bien les trucs qui dansent un peu. On est plus proche des Talking Heads que de Joy Division. Mais ouais, on fait du rock et puis ouais, un peu de garage qui se mélange là-dedans. Mais...
0: Ouais, c'est un peu compliqué du coup. Tous les groupes, faut toujours les mettre dans des cases, effectivement. Mais ça, c'est en cas de disque d'or à la FNAC. Il faut vous mettre dans une case spécifique.
1: On va se préparer, on a le temps, je pense.
0: Alors, vous avez sorti un premier disque éponyme, comme on dit, en 2025, avec 6 morceaux, environ 18 minutes. C'est aussi, ça fait partie du truc de faire des courts morceaux, ou c'est parce que vous avez la flemme ?
1: C'est le garage.
0: Ah, donc voilà, on en est là, c'est garage.
2: Bah ouais, non, c'était juste... là, on essaie à faire les chansons un peu plus longues. Maintenant, mais oui, c'était juste nous, c'était le moment qui a un peu fait le petit chanson. On s'est dit, ah bah c'est bon, on pouvait rester sur le même truc, mais nous on était un peu en mode, ouais, c'est bon. Mais maintenant, c'est à éloigner les chansons un peu.
1: Ouais, plus on écrit et plus les chansons elles durent longtemps et plus on s'éloigne des concepts des premiers trucs qu'on avait enregistrés. Mais ça reste quand même, ouais, quand je dis garage et tout ça, c'est qu'on aime bien les trucs un peu concis et pas traîner non plus.
0: Ouais.
1: Ouais.
0: Qui c'est qui écrit dans le groupe ?
2: C'est un travail d'équipe.
1: On fait tout ça ensemble, ouais. Souvent, je ramène des idées de chez moi et on travaille dessus tous ensemble. On aime bien ce principe-là de tout faire ensemble et que ce soit nous quoi, ça vienne pas juste de quelqu'un, il n'y a pas vraiment de leader dans le groupe, il n'y a pas...
0: D'accord, ça va être un peu compliqué d'écrire un texte à autant de mains.
2: Bah c'est moi qui écris les paroles,
0: ouais.
2: si tu veux, mais ouais, ça, c'est un peu, on aime bien faire ça ensemble, du coup... ça prend un peu du temps pas à faire la chanson.
0: Mais c'est toi qui écris du coup, c'était mais ça ma
2: c'est
0: question.
2: C'est moi qui ai écrit les paroles. Ouais.
0: Oui, c'est toi qui écris.
2: Mais la musique.
0: Qui écrit avec un stylo
2: mais
0: quoi.
2: La musique.
0: oui, et après moi. La musique, ok, vous sentez le. Ouais.
2: C'est moi. Pour l'instant, après je suis ouvert.
0: Bah quand les gars seront bilingues totalement, ouais. Oui, ce sera c'est peut-être ça. Plus facile. aussi. Je sais pas où on en est si on fait déjà une pause.
4: Bah, je pense que ça va être l'heure.
0: Ouais. D'accord.
4: On passe sur un de vos morceaux justement.
0: Eh bah oui.
4: Le morceau éponyme en fait. Tomoto.
0: C'est parti.

0: Et ça coupe comme dans tout bon morceau punk qui se respecte, n'est-ce pas les gars et les filles. C'était les Lambrini Girls avec Bang Bang, les excellentes Lambrini Girls du haut de Brighton. Remarquez cet été en festival, personne n'est passé à côté, hein, pour avoir fait une petite dédicace à chaque facho politique des pays dans lequel elles jouaient, notamment notre si belle Marine, pendant Rock en scène cette année. Voilà, elles vont sortir un nouvel album qui va s'intituler No Refund. Le 15 janvier 2027 chez City Slang. Lambrini Girls,
1: ouais,
0: ça va, valeur sûre.
1: Très bien.
0: Ça pourrait être un featuring.
2: On vous a vu à Lévitation, c'était incroyable.
1: Ouais.
0: Ah ouais,
2: ouais.
0: Est-ce que je vais poser la question, mais je ne sais pas.
2: À 17h, un vendredi, ils ont retourné la foule.
0: À 17h, juste avant l'apéro.
3: Alors, du coup,
4: on les avait vus à l'Antipode il y a 2 ans, je crois. Il y avait que elle à jouer, je crois. Enfin,
0: ah ouais,
4: c'était extraordinaire.
0: Pas de...
4: L'Antipode,
0: ça devait être cool. Mais oui,
4: c'était énorme.
0: C'était pas dans le cadre d'un festoche ou un truc genre.
4: Je sais plus. Et j'ai pas souvenir d'une première partie. Et puis.
0: Ah, c'est rare, ça.
4: Et elles étaient sur la grande scène et c'était vraiment bien. Ouais, grosse claque, quoi.
1: Ouais. Ouais, parce que j'aime bien, c'est qu'elles sont de. Enfin, moi, je trouve, elles sont de plus en plus énervées un peu. Enfin,
0: ouais. Ah bah là, oui, hein, quand même.
1: Non, mais c'est cool que ça aille.
0: On est loin
1: dans ce sens-là.
0: De la balade, Michel Berger, là. Ouais, on a oublié, mais il y avait un morceau, dis donc, que tu nous as amené.
4: Oui, du coup, c'était ce petit morceau un peu énervé. C'était Existence, le groupe Pain of Expecting Pain. Donc, c'est un groupe qui passe samedi prochain à Rennes pour le festival Taking Every Crown, organisé par Rennes Savage.
0: D'accord, voilà. Où ça ?
4: À Cave Canem. Donc,
0: oula, qu'est-ce que c'est que ça ?
4: C'est une salle rue Manoir de Servigné, pas très loin du jardin moderne. C'est une salle, c'est géré par une asso.
0: C'est nouveau.
4: Voilà.
0: C'est pas un truc de motard à moitié, là ?
4: Non, je pense pas, non.
0: Non,
4: non, non, c'est plus géré par Rennes Savage et d'autres assos de ce genre qui organisent leurs concerts souvent par là-bas.
0: D'accord.
4: C'est un lieu alternatif.
0: Eh bien, voilà. Je ne connaissais pas du tout cet endroit-là, pourtant je bosse là, mais non, je ne vois pas. Sachez, chers amis, que chaque semaine, vous serez chanceux, vous aurez toute l'actu des concerts rock, punk et hardcore grâce à Maëlle qui connaît tous les bars et les assos.
4: Je suis un peu.
0: Bien. On continue du coup avec Tomoto et qui a le temps, hein, du coup, en interview. On est bien. Mmh. Ouais. C'était pour vous dire. Vous avez le temps de répondre à vos questions. Déjà, Tomoto, avec le T et un point d'exclamation. Pourquoi ? Il y a une vraie histoire peut-être derrière le nom ou il n'y a pas d'histoire ?
5: Il y a une petite histoire. Ouais.
0: Tu t'entends pas ?
1: Ah, non, on ne s'entend plus.
5: Je ne m'entends pas.
1: C'est bon.
5: Ah. L'histoire de Tomoto. Du coup, c'était un peu. On cherchait un nom.
0: Ah, bah ça, oui, je me doute.
5: Et ouais, faut passer par
0: et
5: là.
0: Et voilà, c'était tout. Ok, merci.
5: Et non, personne n'avait trop une idée. Et un jour, j'avais vu. Je bosse dans du bâtiment et sur notre échafaudage, il y avait un graphe. Sur un beau contreplaqué.
1: Tout le monde le connaît, c'est arrivé.
5: Ouais,
0: ah bon?
5: Je pense.
0: Ouais.
1: Tous les Bretons, en tout cas.
5: Ouais, c'était Automoto.
1: Ouais.
2: Il y en a partout.
1: On le voyait tout le temps, en fait. Sur
5: moi,
1: des
5: je
1: portes,
5: pensais
1: sur
5: que
1: des...
5: c'était uniquement sur mon chantier.
0: Ouais.
5: Ah bah tiens, ça peut être pas mal. On lève le O, Tomoto, ça fait penser des tomates et des motos.
0: Ah oui, c'est spécial l'Australie quand même.
1: Une cactus là-bas.
5: Ouais, attends, il y a une expression, je pense que ça doit être américain à la base, parce que pour moi c'est des Italiens un peu mafia qui a dit cette expression, c'était... Tomato.
0: Uh-huh.
5: Un peu en mode tomato, c'est quoi?
2: C'est du pareil au même.
5: Ouais. C'est ça.
0: Ah, d'accord.
5: Et moi, je me suis dit, pourquoi pas prendre ça.
0: Ah oui, c'est parti loin, quoi.
5: Tomato,
0: on est parti des tomates, de la moto.
5: Ouais. Je me suis imaginé à dire ça sur la scène, un truc.
1: Dans la tête d'un Australien.
5: J'ai pas encore fait.
1: Mais...
4: Aucun lien avec l'émission de M6 Automoto, quoi.
5: Malheureusement.
1: Malheureusement.
5: Je connaissais ça.
0: Qui était chiant.
1: Mais en vrai, oui. En vrai, Automoto, je pense là, on fait 50 mètres et on le voit quelque part sur un mur ou sur une porte.
0: Putain,
1: il y en a partout.
0: Parrainée.
1: Et maintenant qu'on vous l'a dit, vous allez le voir
0: oui,
1: partout.
0: Oui, bah maintenant, je vais le voir, mais je vois pas là à quel endroit je peux trouver ça.
1: Partout.
0: Il y a des graphes qui s'appellent Automoto.
1: C'est juste, tu verras, c'est Automoto avec des étoiles. Et il est partout, beaucoup à Nantes, mais pas mal à Rennes aussi. Ouais, il y en a un peu partout.
0: Et bah maintenant, je vais faire que.
1: Tu veux le voir partout.
0: Comme
1: maintenant.
0: Les Pokémon, chercher les.
1: Exactement.
0: Ok. Eh bah dis donc, quelle histoire. J'ai bien fait de vous poser la question. Et le point d'exclamation pour...
1: C'est stylé.
4: C'est vachement graphique, les points d'exclamation à la fin des noms de groupe. C'est vachement bien. Vous avez eu raison.
0: Bien. Du coup, votre premier album, comment ça s'est passé, la tournée, tout ça?
1: L'énorme tournée européenne, de 6 dates.
0: Ah ouais?
2: Au Mélodie Maker.
1: Dont deux au Mélodie Maker.
0: Ils sont sympas, les. Toujours là pour accueillir même 3 fois le même groupe.
1: Et il nous a redit, on allait boire un coup, parce qu'il fêtait ses 4 ans. Et il nous a redit, mais revenez jouer. Attends, on va pas venir 6 fois par an.
0: Bon, après, il y a des groupes au Mélodie qui sont passés.
1: Oui, c'est vrai. Mais le truc, c'est qu'on a enregistré cette EP. Et on n'a pas fait de. On n'a fait pas les choses dans l'ordre. On n'a pas fait les choses dans l'ordre.
0: Comme tu ta phrase.
1: Voilà, exactement. C'était fait exprès. Et en fait, on n'a pas fait de demande de booking derrière. Je pense que
0: rien à foutre.
1: On a peut-être envoyé 20 mails depuis le tout début.
2: C'est chiant,
1: de
2: booking.
0: C'est pas facile de se vendre. Voilà. Ouais. Ça dépend ce que vous avez envie de faire, quoi. Mais c'est pas votre métier. Vous voulez pas faire ça.
1: Non, c'est pas notre métier. Métier. Et puis, on a déjà réattaqué plein de compositions et on a envie de faire un album qu'on est déjà en train un peu de travailler dessus.
0: Ok.
1: Et en fait, on n'a pas saisi le moment de l'EP. On n'a pas fait des dates derrière. On n'a pas fait de la pub ou quoi pour ce truc.
0: Ouais.
1: Donc.
5: On n'avait pas des chansons non plus, on n'avait pas un set entier, ça fait que quoi?
0: Oui, parce qu'il y en a combien, je suis perdue dans mes fiches, il y a combien déjà sur votre EP? Il y en a 6, c'est ça? Donc quand vous avez fini les 6, vous recommencez?
1: Non, en fait on a plein d'autres chansons qu'on joue qu'en live et qui ne sont pas enregistrées, mais en soi, oui, cette EP, il est un peu passé inaperçu.
0: Il y a un micro qui est parti. Des branchages. Ouais. Vous avez joué dans Purple Rain quand même.
1: Oui, en fait, il se trouve que le soir où on. Enfin, la veille d'enregistrer l'EP, Catherine était venue de Purple Rain.
0: Ouais.
1: Et elle a bien kiffé le concert et nous a invités.
0: C'est cool.
1: Mais
0: ça vous a permis du coup d'enregistrer un premier, comme on dit, live session.
2: Oui.
1: Ouais, c'est ça. Ouais, on a joué quelques morceaux en live ici.
0: Et l'enregistrer, non, vous l'avez enregistré.
1: Mmh. Ouais, on n'a pas gardé,
0: Ah, je croyais que vous l'aviez gardé, moi.
1: Non. Par contre, on a enregistré une session live il y a pas très longtemps.
0: C'était la question d'après, mais on est full en avance. moi, j'avais juste une dernière question sur cet album-là, Tomoto, mais je voulais. Maëlle, peut-être tu pourras me dire, t'es musicien aussi, et tu me diras, Gwen aussi, pourquoi tout le temps les gens ils appellent, ils ont toujours un premier album éponyme. C'est un manque d'imagination ou c'est... Il faut le faire, quoi. Il faut qu'un jour, on ait un album au nom de notre groupe.
4: Non, c'est que du coup, ça se fait comme ça, en fait. Tu as du mal à choisir, peut-être, sur le début. Je sais pas.
1: C'est peut-être le truc brut aussi. Ouais. Genre, on monte un groupe, on vient de trouver le nom. Bon, go, on sort ça. Et c'est un sort d'un bloc, un peu, comme est sorti de notre EP. Hein, ça est sorti un petit peu d'un bloc.
2: Ouais, alors qu'un album serait plus travaillé. Je pense si on le sortirait.
1: Ouais, un album, tu as pu chercher peut-être le concept aussi. Là, c'était un EP, c'était le premier, c'est sorti.
2: Ouais, c'était brut, quoi.
0: Ouais, il n'y a pas de réponse. Demandais juste s'il y avait vraiment un truc. Parce
5: on fait
0: que...
5: le pub pour notre album, quoi. C'est un peu.
0: Oui, mais en même temps, en sortant ton album, tu fais déjà la pub.
5: On peut faire des trucs. Mais en même temps, je ne pense pas que les chansons de l'EP vont être sur un album ou.
0: Ouais.
5: Pas tout,
0: ce
5: en tout
0: ça
5: cas.
0: Vont rester
5: oui,
0: d'accord.
5: C'est ça, c'est un peu un test pressing.
0: Si vous deviez faire des featuring avec déjà un groupe rennais par exemple, est-ce que vous avez une idée?
1: Un groupe rennais.
5: Genre un concert avec un groupe rennais.
0: Ou un morceau feat, on
5: un
0: parlait d'album.
5: Avec, des groupes rennais,
2: On parlait beaucoup de jouer avec Memoranda à un moment de temps.
1: Ouais, on les aime bien. Je sais pas si eux nous aiment bien, mais on arrête pas de leur dire que parce qu'on les avait vus.
0: Maintenant ils vont le savoir.
1: Non, on arrête pas de leur dire qu'on aime beaucoup ce qu'ils font, mais en fait ils ont d'autres groupes à côté et ils jouent pas souvent ensemble. Mais quand ils jouent ensemble, c'est vraiment trop bien. Quoi.
0: Et c'est plutôt quoi? Parce que pardon, Memoranda, je ne vous connais pas.
3: C'est le groupe de Quentin.
0: C'est le groupe de Quentin, d'accord. Bah voilà.
1: Ouais, okay. C'est des membres de Repoporose, des membres de Fonanova.
0: Ah oui, et d'accord.
1: Ouais.
0: C'est un genre de super groupe rennais, quoi, comme on dit.
1: Ouais. Et puis ils ont un peu ce truc un peu à la Pixies, un peu qui est très cool. C'est un peu des chansons marrantes, mais en même temps qui font rêver. Et ça, et très très bien. Ouais.
0: D'accord. Bah écoute, je note. Peut-être on vous invitera ensemble à faire une live session, sinon à Canada.
1: Et... eux vont te dire qu'ils n'ont pas envie, mais...
0: Putain, je ne les aime pas du tout. Et sinon, du coup, tant que tu posais la question, mais est-ce que vous aimeriez faire une première partie idéalement, ce serait à partir de quelle première partie de quel groupe? On n'est pas obligé d'être...
2: Mémoranda.
0: Ouais,
1: très fan, voilà.
0: Si là, on n'a pas compris...
5: Bah non, je sais pas. Bah moi je sais pas.
0: D'accord.
5: C'est un bon question, j'ai jamais trop pensé. Mais bah genre il y a les gros artistes.
0: Carlos? En gros artiste, il y a qui Carlos.
5: C'est pas gros, Carlos. Ouais, je connais pas Carlos.
0: Ouais, ça a pas marché mes blagues avec lui.
5: Mais ouais, moi j'aime bien.
1: Pas un truc australien. Un groupe australien, ça serait.
0: Cave.
4: June Rats.
5: Cave, ouais. Qui ça?
4: June Rats.
5: June Rats, ouais. Ouais.
2: C'est pas cool, ouais.
5: Ouais, moi je. Ouais, moi j'étais plutôt en mode Tame Impala, tout ça. Mais...
0: Ah ouais? Toi, tu veux remplir des zéniths directs, quoi.
5: Ouais, mais au début, mais d'une note, c'est cool.
0: Bah, Tame Impala et vous, ça quand même. Après, c'est.
5: Ouais, après, moi j'aimerais bien d'aller en Angleterre ou par là un jour. Moi, je me suis dit Idols, peut-être. Ça peut être.
1: Idols, ouais.
0: Ah oui, Idols, ouais, ça serait. C'est un peu la bonne classe, ouais, de faire.
5: Mais et les groupes rennais. Moi, j'aimais bien Gwendoline, si tu veux.
0: Ils existent plus?
5: Mais je ne sais pas.
2: Si, ils ont joué à Rancancène cet été.
5: C'est vrai.
0: Ah ouais?
2: Dans un concept un peu comme Astérotypie, avec des personnes en situation de handicap.
0: Ah bon?
2: Ouais.
0: Oh, le plagiat. D'accord.
2: Ils sont chez
0: Band. Mais t'es sûr qu'ils étaient handicapés ou juste bretons? Non. C'était juste de l'Orient, en fait, les gars. C'était, ils paraissaient chelous, mais... Ouais, d'accord, je savais pas. Vous connaissiez ça?
4: Ah bah mais non, pas du tout.
2: Ils sont chez Band Band Record et du coup, il y a eu un projet comme ça. Alors, je sais pas si c'est pour plusieurs dates, mais en tout cas, voilà.
0: Ok. Bon, bah, ça peut donner des idées pour faire Rock'n'Scène, les gars. Hein. Peut-être falloir prendre des autistes.
1: On va en trouver.
0: Ou personne n'a fait encore. Des gens sans membres. Bref, j'ai plein d'idées si vous voulez, n'hésitez pas. On fait une petite pause musicale avant de dire trop de bêtises censurées,
4: oui.
0: N'est-ce pas? Et on écoute un nouveau morceau de Tomoto. Vous nous raconterez ce que ça raconte. Ça s'appelle, je ne sais pas d'ailleurs, Rect, ça se dit comme ça?
5: Ouais. Rect, ouais.
0: Rect, ok.
5: C'est Rect, c'est notre ancien bêta Raf qui nous a donné le nom de cette chanson.
0: Eh bien, tu nous expliqueras après quelle est cette histoire et on a hâte.

0: Ok, eh bien c'était Léon de Bridges, et puis Maël avait un morceau, mais il nous le passera juste après, c'est pas grave.
1: Ah oui, il y avait une pause entre les deux, c'est écrit virgule.
0: Ouais, virgule.
1: Voilà.
0: Ouais. Voilà.
1: Là, t'avais mis, c'est toi, t'as mis un truc sur ton conducteur, je respecte.
0: Déjà merci Thibaut d'ailleurs d'avoir mis en forme le conducteur, heureusement quand même que Thibaut est de loin là, puisque je ne sais pas gérer toujours pas un fichier Excel, que je suis une pin, et qu'il a bien voulu quand même refaire le conducteur, il a l'habitude de mettre des virgules, je te dirai ce que c'est les petites virgules. Maël.
1: Eh oui, bah oui, oui. Je croyais que c'était une séquence spéciale que tu appelais virgule.
0: Ouais.
1: Voilà.
0: Ok.
1: Sur, je sais pas, tu fais une dictée.
0: Bah tout à fait, bien sûr. En attendant, on vient d'écouter Léon Bridges avec What's Your... Pardon, hein, tu ne me reprendras pas sur mon anglais, j'ai pris serbe en première langue. What's Your Dance, le chanteur et auteur-compositeur américain. Est-ce que vous connaissiez Léon Bridges? Est-ce que vous écoutez un peu de soul?
2: Non. Oui. Oui, soul et funk, c'est mon grand passion.
0: Ah
2: ouais, de... Ouais.
0: Et ben, du coup, il fait son retour. Il a sorti un nouveau truc le 25 septembre, si tu veux t'y intéresser. Les clips sont toujours aussi cool. Cinquième album studio, intitulé Happiness Anytime. Et c'est un projet en plus super cool, puisqu'il l'a fait avec deux des membres de Jungle, groupe britannique qui est terrible. Voilà. Ça, faire la première partie de Jungle, ça doit être la classe.
3: Ouais, c'est classe, ouais.
0: Voilà. On parlait donc de cet album. Alors, 6 morceaux. On va un peu détailler parce qu'on parlait de Wrecked. Ça veut dire quoi, Wrecked, alors?
2: Wrecked, ouais, bah, c'est un peu Wrecked. Et ça veut dire détruire, je pense.
3: Détruire,
2: ouais.
0: Détruire.
2: Bah,
0: ah, détruire.
2: Ouais,
0: okay.
2: Détruire. Mais c'est aussi...
0: comme le bureauier.
2: Je pense dans le jeu... c'est quoi le jeu GTA.
0: Ouais.
2: Quand tu es mort, t'es wrecked.
0: Ah ouais?
2: C'est pas ça?
3: Ah, peut-être, ouais. Je
2: pense
3: pas.
2: C'est un truc, ouais, t'es un peu wrecked.
4: Mais wrecked, c'est le nom de notre morceau, c'est un truc qu'on a inventé, je crois. Enfin, ça n'existe pas.
2: Ah bah, moi, je pensais que.
0: Ils se sont pas mis au point.
2: Demander à notre
3: dans la tête de Bobby,
2: batteur.
3: Ça existe. Okay.
2: Mais ouais, c'est.
0: Il n'y a rien, pas de rapport avec rectal.
1: Ah non,
0: ah ouais, ça, dommage.
1: Tout le monde ne vit pas dans ta tête, Audrey. Tout le monde n'a pas ce genre de pensée.
3: Non, mais là, on a quand même deux têtes.
2: Je pensais avec un C. Rectal.
0: Ouais, mais bon, tu sais. Moi, souvent, je dis rectal par SMS avec un K parce que ça fait jeune. Puis c'est vrai que je dis souvent rectal en plus par SMS, n'est-ce pas? D'accord, enfin bref, ok. Donc, c'est sans rien. On va. Ouais. Ça
2: wrecked,
0: parle de quoi?
2: Bah, wrecked, les chansons, ça parle un peu de. Les humains qui détruisent le monde et tout ça, et c'est dommage.
0: Ah, c'est
4: ballot.
2: Ouais.
0: C'est vrai que c'est con comme concept.
3: C'est relou, ouais.
2: Ouais.
0: Les gens qui meurent, c'est...
2: Et le fait que, ouais, qu'on est un peu fatigué de ça, et peut-être il faut chercher un autre solution, ou un autre moyen à faire.
0: Ouais, ouais. J'essayais de t'imaginer à te présenter au présidentiel, Bobby, et je crois que t'as un bon discours.
2: C'est mon chanson. Tu
0: pourrais travailler avec un peu plus de pêche, mais je crois qu'on tient un truc là.
2: Okay.
0: Batman, c'est qui? C'est qui ce Batman? Vous l'avez inventé ou vous le connaissez, ce type?
2: Batman,
3: c'est dans la tête de Bobby. On laisse répondre Bobby sur les paroles parce que
2: Batman, c'est Batman, c'est un mec de la ville. Qui bosse très très dur et tout ça, et qui part en vacances et qui est un peu c'est un sale con, quoi. Qui...
0: D'accord,
2: ouais.
0: C'est un Haussien, du coup.
2: Ouais,
0: il part en autre plutôt.
2: Ouais. Un Haussien,
0: un Haussien. C'est, ouais.
1: C'est les vacanciers du mois d'août.
0: C'est les vacanciers du mois d'août, ouais.
2: Ouais,
0: c'est plutôt de droite, quoi. Ouais, il a une remorque.
2: Un peu ça, ouais. C'était un peu le. J'ai écrit pendant que j'étais en vacances, pour le coup. Et
0: en camping, t'avais des sales cons.
2: J'étais
0: à côté
2: trop
0: de
2: bien,
0: toi.
2: Mais dans ma tête, c'était un peu juste à. Non, c'est juste un mec de la ville qui va en vacances et qui profite de
0: ses vacances.
2: De ses vacances. C'est pas forcément, c'était pas forcément, c'est, ouais, je sais pas.
0: Okay.
2: J'étais un Batman.
0: Eh ben, dis donc, est-ce qu'on décortique tous les titres comme ça ou
3: C'est toi qui sens le truc. Mais moi, je peux écouter, ouais, parler Bobby pendant des heures.
0: oui, tout à fait, c'est pour ça. Bon, je voulais parler de Friending. Alors, c'est plutôt parce qu'on est des bons amis ou vous êtes des bons amis, vous, ou vous supportez parce que vous avez un groupe?
2: Nous, on est des bons amis.
3: On est devenus amis, ouais.
4: Ouais.
2: À la base, on n'était pas. Parce
1: non.
2: Que...
1: Non, c'était un non, c'était voilà.
0: Non,
2: Julien,
0: clairement.
2: C'était plutôt l'ami de ma
0: femme,
2: copine.
0: Ouais.
2: Du coup, c'était un peu bizarre au début, mais bon.
0: Ah, ouais, d'accord. Ouais,
3: maintenant qu'ils m'ont accepté tous les deux,
2: c'est
3: ça
2: qui
3: va,
2: ce mec,
3: ça
2: je comprends rien en plus.
0: Est-ce que t'es sûr que c'est ton enfant qu'elle a mis au monde?
2: Bonne question.
0: Ouais,
3: je suis parrain, donc logiquement.
0: Ah ouais.
3: Ce sera très
2: bizarre. C'est le parent. Coup, ouais.
0: C'est si, le parent.
2: S'il est le papa, bravo. Bah bon, bah
3: on part dans des choses qu'on va pas assumer.
0: Et si elle nous écoute, elle doit se dire mais qu'est-ce que je sais que ça. Bon, félicitations.
2: Elle nous écoute en plus. Peut-être.
0: Bon, bref, Friending, ça parle de l'amitié, quoi.
2: C'est ça. C'est un peu le fait de retrouver dans un nouveau ville, un nouveau pays, un nouveau vie.
0: Pays.
2: Pays.
0: Ouais.
2: Merci. Et de retrouver des amis et tout ça.
0: Ok.
2: Ouais.
0: Finalement, c'est un peu... Si on illustrait tes chansons, on peut faire des livres pour enfants. Enfin, en tout cas, raconter comme ça.
2: C'est simple. Ça, c'est simple.
0: Ça n'a pas l'air méchant pour voilà.
2: Mais ouais, c'était un peu un de notre première chanson. J'étais un peu essayé à retrouver mes pattes d'il y a 10 ans, du coup.
0: Faut quand t'avais 12
2: par
0: ans,
2: par des choses simples pour arriver
0: à Jim Morrison.
2: Arriver à Rect. Voilà.
0: Effectivement. Effectivement. Et du coup, 4 fiches, alors 56 secondes, pourquoi?
2: Ah mince.
0: Ça, c'est vraiment histoire de meubler...

0: En sketch de Bigard, quoi.
1: Exact. Ouais. C'était un peu ça, ouais. D'un seul coup, il y a Bigard qui apparaît.
0: Qui balance sa saleté. Ouais, ouais.
2: Voilà. J'ose pas trop te poser la question sur Lost interdimensionnel.
3: Lost interdimensionnel, ouais.
2: Ouais.
3: Ça,
2: ouais.
3: C'est vrai.
0: Vous ne le voyez pas parce que vous n'avez pas l'image, mais il a les yeux déjà dans le Lost interdimensionnel.
1: Ouais. D'aller chercher la chanson. Ouais.
2: En plus, je lui dis prends ton temps pour les interviews, mais là c'est bon. Du coup, je crois qu'on est dedans. Mais ouais, ouais, non, c'est perché quoi.
3: Lost interdimensionnel, ouais, non, ça revient. Parce que ça fait longtemps qu'on n'avait pas, on n'a pas joué. Ça, c'était des vacances et tout ça. Moi, j'étais en vacances.
2: Ouais. En août.
3: Je suis un Batman.
2: Ouais, t'as pas ce que j'allais te dire, ouais.
3: Mais Lost Interdimensional, c'était un peu, ouais, c'était mon ancien vie en Australie, un peu. C'était un peu la chanson qui était inspirée par les soirées très très tard, le week-end très très long et
2: perché. Et,
3: ouais, un peu perché, un peu.
2: Et ouais, ce qui
3: un
2: n'est
3: peu
2: plus
3: lost,
2: le cas.
3: Un peu dimensionnel dans l'espace, quoi.
2: Ouais, je vois bien, ouais. Mm. D'accord. Ok. Il y a c'est beaucoup un... de drogue en Australie.
3: Il y a des drogues.
2: Ouais.
3: Et voilà. Il y a des drogues.
2: Ok. Ouais. C'est super comme première émission, on s'en souviendra très longtemps. Merci.
1: Non, c'est parfait. Alors.
2: Vous êtes dit, on va la faire chier, on va faire que des réponses.
3: Non,
2: non, je plaisante, c'est génial de t'entendre.
3: Que je peux dire,
2: bah non, puis en plus, tu te débrouilles bien tout seul puisque tes autres copains ne t'aident pas du tout.
1: Ah bah, on t'a prévenu sur la chanson.
2: Bon, bah, on termine par House of Love. C'est la maison de l'amour, du coup, c'est parce que t'es un romantique ou c'est une arnaque?
3: Je suis romantique et. Et non, ça là, pour le coup, c'est un peu le, c'est un peu par rapport de mon travail. Non, je suis pas.
2: Par rapport à ton travers.
3: Travail.
2: Travail. Ah travail, putain, pardon.
0: Fais ouais, des efforts, Audrey.
2: Ah non, mais vraiment.
1: Aucun effort, quoi.
0: C'est mais cette glottophobie. Mais je suis pas surpris. Hein. Quand on la connaît, on n'est pas surpris.
2: Ah, intolérante
3: anglais,
2: celle-là.
3: Si
2: ah bah non, bah bon.
0: Yes.
2: Non, non, on va. Je vais essayer de me concentrer.
3: Non, la maison de amour.
2: Ouais.
3: C'est,
2: par rapport à ton travail.
3: C'est pas. Oui.
2: Tu travailles dans une maison close.
3: Bah, je suis travaillé dans un bâtiment. Et
2: ouais.
3: Je me suis dit qu'est-ce que je suis en train de construire dans cette vie. Au boulot et tout ça.
2: Ouais.
3: Et voilà, je me suis dit peut-être je suis en train de. Ça parle d'essayer à fabriquer quelque chose, pas forcément une chose physique ou quoi que ce soit, mais un truc, un safe space, si tu veux, pour moi, pour ma famille, pour mes amis.
2: D'accord.
3: Tout ça.
2: Okay.
3: Et pour notre public, s'il veut nous suivre dans cette délire.
2: Eh ben, je pense que tu as réussi à avoir un nouveau public hippie ce soir, si certains nous écoutent et des fans de Yurt aussi, peut-être, je ne sais pas. Ok, merci beaucoup pour tous ces renseignements. Ça va donner envie, je pense, aux spectateurs d'écouter cette EP hein, qui s'appelle Tomoto, un hommage à Automoto. Et si vous voulez savoir, il faudrait écouter.
1: Si tu nous écoutes, c'est pour toi.
2: Ah oui, c'est vrai.
0: Et non, c'était Turbo.
2: Ah, c'est Turbo.
0: C'était sur M6.
2: Merci, heureusement que
0: et Gwen m'a corrigé tout à l'heure. Automoto, c'était sur TF1.
1: Et ben, on va changer de nom demain.
0: Mais non, Automoto, c'est très bien.
1: Turbo.
0: Avec
1: Turbo.
0: Ouais, voilà, Turbo Moto, ouais. Avec Turbo Tomato.
2: C'est
0: Turbo
2: pas mal. Ouais.
0: Et la pochette, elle rappelle c'est l'invasion des tomates tueuses.
1: Un peu, ouais.
0: Il y a un peu de ça. Ouais, ça a l'air plus festif quand même. Mais.
3: C'est cool, petit... hein, c'est Rémi qui l'a fait.
2: Donc, ah bah c'est justement la question d'avant, Rémi Pomeroy, du coup,
3: ouais.
2: Qui fait des arts visuels aussi et qui a fait...
3: Qui a fait notre pochette.
2: D'accord.
1: Ouais,
2: et okay. Justement, en lien avec les tomates, alors, c'était
3: ouais.
2: Vraiment...
3: C'est un gros tomate qui descend
4: sur
3: Rennes, je pense.
4: Ouais, ça évoque un peu la place de la mairie. À
0: oui, c'est bien ce qui me semblait, où on aperçoit le...
4: Mmh. Ouais,
0: les très chouette.
3: Est-ce ouais, que Rémi, c'est nous, le gros tomate je sais pas.
1: Non mais Rémi effectivement il est plein de talent, il est musicien aussi, il a son projet à lui perso,
2: ouais.
1: Il fait de la musique électronique, et très très cool.
2: C'est marrant et comme beaucoup d'artistes visuels ils font de la musique électronique.
1: Ouais et il est graphiste aussi et voilà tu vois c'est le combo. Mais ouais donc le dessin il est très inspiré aussi de Charles Burns et cet univers là horrifique américain un petit peu. Et il y a un petit clin d'œil à la tomate parce qu'on aime bien les

0: tomates.
1: Bah, visiblement, c'est oui, dis donc, j'aurais dû en amener.
0: Manger des tomates.
2: Mange, c'est important. Ouais.
1: Et super outil d'ailleurs, hein, mange des tomates mon amour, souvent je finis par ce morceau-là, quand je... très très sympa. Justement, le... vous avez fait des clips, vous avez fait un clip déjà?
3: Non, et... c'est en projet.
0: Ouais. Ouais, on bosse un peu dessus.
1: Le
0: ouais.
1: visuel, c'est important pour vous ou...
4: Très très important. Ouais.
0: Ça ne se voit pas, ça ne se voit pas,
3: ça ne se voit pas, mais c'est important.
0: Non, en vrai, ouais, on a plein d'idées et tout ça. C'est juste qu'on manque de temps beaucoup. On est des gens occupés avec des métiers, des vies de famille et tout ça, mais c'est
1: pas
0: important.
1: Pas comme tout le monde, hein.
0: Bah, pas comme tout le monde, je suis désolé. Non, mais c'est que ouais, on est en train de travailler dessus. Et ouais, il y a un clip.
1: Sur l'idée d'un clip.
0: Qui ouais. peut être très, très marrant ouais. et très fun. Ouais.
3: On a déjà le scénario, maintenant il faut le réaliser.
4: On a le
3: quoi.
4: Scénario, on a la chanson, ça va être un nouveau chanson.
1: Ouais.
4: On va essayer de faire un single clip.
1: Pour un peu teaser du coup ce nouvel c'est... album qui devrait arriver l'année
4: ouais.
1: prochaine.
4: Ouais, ouais, c'est ça, ouais. ouais.
1: Ah. Oh, ah, cette année. Stratégie commerciale, les gars. Et là, du coup, après, tourner, on a bossé, hein. tout ça, bah, je vois bien.
0: On a rien fait. Là, on est en train de bosser.
1: Ouais. ouais. Peut-être que vous touchez la première partie de Tame Impala à peu de choses près, du coup.
4: Ouais.
1: Si vous continuez
0: on
1: sur
0: pas
1: cette.
0: Loin. Je pense qu'on est sur le top 3 des artistes français actuellement. Non, mais ouais, on est en train de beaucoup bosser là sur les trucs. Et on a plein d'idées. Et voilà, faut que maintenant on œuvre pour que ça sorte.
1: Bah ouais.
0: Voilà.
1: Est-ce que ça sort pas que de la tête de Bobby, le scénario?
0: Juste les paroles. Juste les paroles, le reste.
1: Ah bon, ça va.
0: Si, ça sort aussi de la tête de Bobby, évidemment. Parce que c'est quand même ses chansons, c'est lui
4: il
0: qui.
4: Il m'avait laissé faire. J'ai un ami qui est. Qui bosse dans le ciné, tout ça, qui est directeur.
1: Uh-huh. Et ah ouais, qui est réalisateur ?
4: Un réalisateur, ouais. Et du coup, ça a venu un peu un rêve de faire pas un film, mais un clip. Ou...
1: Pas un clip ?
4: Commencer par un clip, peut-être je vais
1: finir par un long métrage.
4: Par un film, ouais, je ouais. sais pas. Mais ouais, du coup, à faire ça avec lui, il est beaucoup dans le délire de horreur, tout ça. D'horreur. Je prononçais
1: l'âge. Je croyais que tu t'étouffais que t'as la bière. Okay.
0: Dans le gore, il est beaucoup dans le gore.
1: Ah ouais, d'accord.
0: Amusant, coup... voire presque grotesque.
4: Mais... Ouais, on va essayer de faire un truc cool. sympa.
1: Ouais. J'en profite d'ailleurs pour faire une petite aparté. Attention, Rennes, c'est une ville bien parce qu'en ce moment, il y a Courmétrange. Hein, si vous c'est connaissez vrai, le festival Courmétrange, qui est hyper horreur. Voilà, allez-y parce que
0: ton accent il est moins bien que celui de Bobby quand même.
1: Putain, en plus c'est un accent vraiment hyper raciste. Serbe. T'as raison, Maëlle, putain.
4: Non, c'est trop bien.
1: Mais, ouais, ouais. Ça c'est mon côté Michel Leb qui revient. Mais trêve de plaisanterie, Courmétrange, allez-y, c'est un super festival. Il mérite vraiment qu'on aille donc au ciné Pathé Gaumont juste en face. Et puis on les salue fort bien. On fait une petite pause musicale ou pas?
2: Bah oui, je pense
1: oui,
2: qu'on peut.
1: De toute façon, là, on peut même mettre 4 morceaux parce qu'il y avait le tien.
2: Eh oui, et puis les lumières sont assez courtes, donc du coup, voilà.
1: Eh ben, on enchaîne. Allez, les 4 morceaux. Et on commence avec Citrus.
2: Voilà, Reality.

0: Et voilà, nous revenons à l'antenne.
1: Ouais, et c'était quoi ?
0: Ça, c'était Schizoïd, un groupe de Nantes qui joue justement aussi samedi soir au festival à Cave Canem.
1: Ah oui, c'est la fameuse...
0: Voilà, au Taking Every Crown.
1: Ok.
0: Voilà, c'est un groupe de hardcore de Nantes.
1: Ah bah dis donc, ça va danser, hein ?
0: Oui, ça va danser, oui.
1: À
0: vos propres risques, mais ça va danser.
1: On a écouté quoi d'autre ? On a écouté...
0: Alors, il y avait le tout premier titre, c'était Citrus, le groupe, un groupe de Montpellier,
1: mais
0: groupe de hardcore.
1: C'est toi ça aussi ?
0: Voilà, bah, pareil, ils passent à Cave Canem au festival des
1: les
0: potes.
1: Mecs, ils vont te donner de la thune, je crois, hein, parce que là...
0: Mon entrée est déjà payée.
1: Ah bon, d'accord.
0: Voilà, non. Je fais ça pour pur plaisir de leur faire un petit coup de com' et puis pour diffuser un peu, pour prendre un peu le pas sur ton son. Voilà, ouais. C'est ma soul à moi, ça.
1: Voilà. Ouais, bah heureusement qu'on ne se travaille pas souvent ensemble. Hein,
0: maintenant, ça va être tous les mardis.
1: Ouais, effectivement. Mais tu as le droit de passer du hardcore. Tu as le droit de passer du hardcore.
0: Mais oui, et du coup, il y avait aussi Tomoto.
1: Ah ouais.
0: Ah. Oui. Ah,
2: c'était Not Easy.
0: Voilà, vous avez reconnu.
1: Dont on n'a pas parlé d'ailleurs.
2: Non. Si, on en a parlé, mais on n'a pas donné le titre. On a parlé du clip.
1: Oui, et on n'a pas parlé de ce que ça voulait dire, mais avant, je vais...
3: Pas
1: avant
3: facile,
1: qu'on mette
3: ça veut
1: un
3: dire pas facile.
1: Ah oui,
3: au niveau d'anglais, il est vraiment catastrophique, par contre.
1: Ça, par contre, j'allais dire que je savais, mais c'était pour savoir ce que ça... Dans la tête...
3: Tu nous as quand même demandé ce que ça voulait dire, Not Easy, mais...
1: Non, les textes de la chanson... Putain, on n'est qu'à la moitié de l'émission. Et bon, je vais désannoncer quand même cette merveille que vous avez écoutée quand même entre-temps. C'était Blomst avec Muscle Bunt. Pardon, parce que je ne pars pas norvégien non plus. Blomst, ça veut dire fleur. Voilà, pour votre gouverne, aucun rapport avec la suite. C'est un des groupes garage punk rock, du coup, les plus captivants et énergiques de Norvège, d'après la presse. Et après un très bon LP sorti en 2024 sous le nom de Steel, avec un L, ils viennent de teaser un nouveau morceau qui s'appelle donc Muscle Bunt, et que je ne sais pas comment ça se prononce.
3: C'est bien vendu.
1: Et c'était la fin de cette petite chronique sur ce groupe qui, je suis sûre, sera content de l'entendre.
0: Ah, tout à fait.
1: Oui, tout à fait. On est toujours avec Tomoto qui rend hommage au tomate, hein, je vous rappelle, dans son titre, n'est-ce pas ?
4: Et de moto.
1: Et de moto. Alors du coup, on est vraiment pressé de savoir, Not Easy, ça parle de quoi ? Et on est reparti.
3: À toi, Bobby.
1: Non, t'es pas obligé. Hein.
4: Bah, Not Easy, ouais, c'est un chanson un peu d'un mec qui essaie à...
1: Il est 22h15, on va devoir rendre l'antenne.
3: Il part en vacances.
4: Un mec qui est peut-être pas forcément au début, il est peut-être pas un mec qui, bien normal ou je sais pas, un mec facile.
1: Ouais.
4: Et qui a un peu.
1: Donc il est Not Easy quoi.
4: Il est Not Easy, ouais.
1: Okay.
4: Et il a du mal à suivre les lignes que le call il dit ou le police ou je sais pas quoi. Qui retombe dans le drogue ou l'alcool ou les choses comme ça.
1: Et, ah d'accord, c'est un punk à chien,
4: punk,
1: c'est l'équivalent de ça.
4: Ouais.
1: En fait,
4: quelqu'un qui galère un peu.
1: Aidez-moi.
3: Ouais. Bobby habite à Sainte-Anne, donc il s'inspire de
1: ce que tu veux dire, c'est que c'est le genre de mec qui a une vie normalement normale et il veut pas suivre ce qu'on lui dit.
4: Ouais, c'est un peu en mode tout le monde pense que c'est facile à faire une vie normale ou quoi que ce soit, mais en fait, je pense qu'il y a beaucoup de gens qui trouvent ça pas aussi facile. Et,
1: ah bah oui.
4: Et voilà, ça se parle un peu de ça.
1: Ok.
4: En grosso modo.
1: Ok. Ouais. Merci.
4: Voilà.
1: C'est pas facile. Voilà. Pas facile d'enchaîner après cette jolie histoire. Mais on va quand même le faire. On va parler de la live session, puisque là, ça vient tout juste de sortir.
3: Oui, la semaine dernière.
1: Ouais.
3: Tout à fait.
1: Tout frais.
3: Tout frais.
1: C'est quoi l'idée ? Pourquoi vouloir C'est pour faire le tampon un peu entre un album qui va prochainement sortir d'ici quelques mois et tiens, on veut pas se faire oublier ou non ? C'est juste parce qu'on a envie.
3: On avait envie de faire une live session parce que l'EP est pas très représentatif de ce qu'on fait en live.
1: Ouais, vous êtes un groupe de live, quoi. Alors, ouais. Ça veut dire.
3: C'est pas pareil. C'est les retours qu'on a en vrai de tous les gens qui nous ont vus, c'est que en live, c'est une dimension qui est un peu différente.
1: Que de vous écouter en album.
3: Ouais.
1: D'accord.
3: Et on avait un peu envie de retranscrire ça, et puis en même temps, on a besoin de trouver des dates. Donc, si t'as pas de live session, t'as pas de date.
2: Très bonne carte de visite pour trouver des dates, quoi.
3: Ouais, en fait, on a eu aussi, on l'a dit tout à l'heure, Amy était graphiste et on a eu un petit filon avec le marché noir, qui est un atelier de sérigraphie à Villejean.
1: Oui, c'est là, mais là, justement, j'ai vu ça, mais c'était ce week-end le marché noir.
2: Il y a eu le festival du marché noir ce week-end.
1: Mais c'était pas là que vous l'aviez fait.
3: Non, nous on a enregistré.
2: C'était dans leur propre atelier.
1: C'était super rapide, les gars. Non, c'était. On est d'accord.
3: Nous on a fait ça il y a quelques mois déjà, ouais.
1: Ok.
3: Et voilà, l'idée c'était de faire de la musique dans un endroit où logiquement le silence règne un peu et où tout s'écrit plutôt.
1: Pas approprié en tout cas.
3: Ouais, c'est ça. Ouais. Et quand Rémi a eu cette idée, on est grave.
2: Avec leurs œuvres qui sont suspendues au plafond, les pots de peinture.
3: Plein de couleurs, plein de machines, plein de.
1: Ouais. C'est assez original comme lieu, c'est plutôt cool.
2: C'était très chouette comme lieu.
1: Vous n'avez pas du tout pensé à ce délire où c'est vraiment la mode, mais c'est cool, hein, de KAXP.
3: Ouais, oui. P.
2: Plutôt Tiny Desk.
1: Pi.
3: Ouais, ça ressemble plus à un Tiny Desk.
1: Ouais. Ah ouais Tiny Desk, c'est des reprises avec des musiciens. Enfin, c'est une autre manière de chanter leurs morceaux.
3: C'est une autre manière de les jouer, Tiny Desk. C'est vrai. Mais pour le coup, là, on était quand même dans un truc assez serré et tout ça. C'était aussi le but, c'était de se contraindre un peu à l'endroit où on était.
1: À l'endroit, ouais. Donc, ok.
3: Et puis voilà, et puis on remercie Anne d'ailleurs qui nous a prêté le lieu, qui travaille là-bas.
1: Et 5 morceaux du coup vous avez fait
4: 3
1: 3 seulement
4: 3 morceaux ça dure 10 minutes à peu près 12, 10 minutes
3: une dizaine de minutes
2: c'est ceux qui ont été diffusés là du coup ce soir là.
4: C'était ça
1: alors lesquels alors raconte nous non, on n'a pas fini. Qu'est-ce qui diffère justement? Vous dites que vous êtes quand même. C'est vrai qu'il y a certains. J'ai pas d'exemple là, mais c'est vrai qu'il y a des albums d'artistes, d'autres artistes, que je peux trouver chiant moi à écouter, alors qu'en live, putain, ça n'a rien à voir. C'est assez fou.
3: C'est un exemple qui marche bien. Ils ont changé de musicien, mais on pouvait plus les citer pendant un moment. Mais c'est Fight White Family.
1: Ah ouais.
3: Je sais pas si vous les avez écoutés chez vous, mais ça n'a rien à voir.
1: J'ai écouté avant d'aller les voir en live pour savoir ce que je connaissais pas trop. Alors, c'est à la Route du Rock.
3: Je sais pas si t'as senti la différence, mais l'énergie.
1: Ah, l'énergie sur scène, c'est un truc
3: incroyable.
1: De fou, ouais. Ouais, ouais.
3: Et quand t'écoutes le truc chez toi, c'est un peu mal mixé, un peu. Tu vois, ça n'a rien à voir.
2: Et nous, c'est pareil.
3: C'est pareil.
1: C'est merdique.
3: Si on sortait quelque chose, ce serait chiant à écouter. Là.
2: Non, désolé Rémi, c'est très bien ton mixage. Mais...
3: non, mais ils ont ce truc-là de quand c'est en live, ils respectent. Ils respectent les gens qui. Enfin, l'auditoire, quoi.
1: Ouais.
3: Et ça, c'est hyper agréable.
1: Bah après, c'est leur musique fait ça aussi, quoi.
3: Voilà.
1: Je
3: crois qu'ils ont viré, mais il y a un guitariste qui est très problématique qui est parti maintenant. Donc
1: c'est pour ça Potin, que je les ai cités. Potin, je ne sais pas.
3: Potin, agresseur, tout ça.
1: C'est rare, pourtant, quand même.
3: Il vient de sortir un album et j'espère qu'il va bien se faire tracher par tout le monde.
1: Ah bah oui, bah écoute. c'est qui qu'on le passe pas?
3: Je sais plus son nom.
1: Je ne sais pas. C'était parce que. C'était quoi, là, il y a quelques années, ce label où il y avait les growlers dessus et tout. J'étais ultra déçue parce que la moitié des groupes des labels avaient été virés parce que tous des agresseurs, des groupes dans ce label. Ça vous parle pas?
3: Ah, je sais pas. Ouais.
1: Et dont les growlers, d'ailleurs.
4: Qui ça?
1: Je sais que j'ai un accent de merde, putain.
3: Je ne connais pas.
1: Non, ça vous. Je vais le retrouver en antenne. Ouais, non, ça te parle.
5: Le label, c'est des groupes de garage, oui, je me rappelle bien, mais le label me revient.
1: Ah bah c'est con parce que alors là
3: Razade,
1: le fou quoi.
3: Non mais après il y a besoin de faire le ménage.
6: Il faut
3: aussi,
6: faire
3: le
6: ménage dans la scène.
3: Exactement.
1: Il va plus nous rester grand chose.
6: Il restera des gens intègres.
3: Exactement.
4: Exactement.
1: Des femmes.
3: Il restera
6: et voilà et aussi ouais.
1: Ouais.
4: Bon, des femmes ouais.
1: Mais même nous à Rennes, on a eu toute une période il y a 2 ans avec Thibaut, la moitié des groupes qu'on venait de recevoir sont tous tombés pour agression.
3: C'est bien que les langues se délient aussi et qu'il y a encore, je ne veux pas citer rien ou quoi. Mais...
1: Ah si, on veut des potins.
3: Non, parce que ce n'est pas à moi de
1: dénoncer.
3: De dénoncer déjà.
1: Tu nous le diras en antenne.
3: C'est quand même Enfin, c'est chiant, putain. Enfin, moi, ça m'exaspère.
1: Bah,
3: y a,
1: oui.
3: Mais il y a un espèce de groupement de. Ouais, c'est ça, une omerta, de gens qui veulent un peu rien dire parce que c'est un tel et c'est un tel. Mais...
1: Ouais. Ah, bah oui, on a connu ça dans pas mal de groupes rennais où finalement. D'ailleurs, je sais plus quel groupe qui s'était auto-commenté sur les réseaux sociaux en disant oui. Mais si tu savais, Jean-Paul, que depuis. Ouais. Il s'engueulait, enfin, c'était assez drôle. Je sais pas si ça vous parle. Ouais. Bref, bon, bah écoutez, on verra la suite avec Tomoto si dans quelques années il se passe quelque chose.
3: On a déjà parlé entre nous, et voilà, est-ce qu'on si y a le moindre truc, la personne elle dégage et puis c'est tout.
1: Bah ouais, ah, du coup l'amitié est moins forte quoi.
3: L'amitié sera un peu moins forte. Ouais. Non mais c'est important qu'on
1: bah, c'est important tout le temps, de tenir sa bite effectivement. Ouais. On revient peut-être hein, du coup à ce qu'il dit. Bah, c'est comme ça qu'on dit en France, hein. Tiens ta bite.
3: Oui.
1: Tiens ta bite. Ouais. Oh, wow. En tout cas,
3: je sais
1: moi,
3: pas comment vous dites en anglais.
4: Je connais pas ça.
0: Hold your cup.
3: Hold your cup. Hold your
4: cup. Okay, ouais, j'étais pas sûr, mais
3: le side project qui arrive bientôt.
0: Hold your cup. Voilà, ouais.
1: Justement, c'était une de mes questions, mais tu as répondu. Est-ce qu'il y a des. Bah, casse pas tout non plus. Hein. Ah, tu t'arrêtes pas de te décrocher.
4: Ouais, ouais, c'est ça. Ouais.
3: Il part, il s'en va.
1: Il y a des gens qui sont meilleurs en studio, on parlait meilleurs en live. Vous, quand même, la session studio, c'est important pour vous ? C'est un truc que vous kiffez ou vraiment vous faites de la musique pour faire du live ?
4: Bah, non, c'est pas... Moi j'adore le moment de créer les chansons et le, quand c'est une neuf, c'est comme un voiture ou je sais pas quoi, comme un nouveau vélo, c'est là où je trouve que c'est magnifique. Après, les scènes, c'est autre chose. Un bon concert, c'est toujours c'est le meilleur, quoi. C'est le Holy Grail.
1: Mais toi, c'est les deux, quoi.
4: Mais moi, j'adore la création et moi, j'aimerais bien sortir... le but, c'est à faire un album. Un bon album. Mettre plein de sous dedans, tout ça. La maison, on met dedans.
0: Tout à fait, mais c'est, bah oui, c'est le principe. Hein.
1: T'hypothèques sa baraque. Ouais. Mais... Alors ta femme nous écoute, on le sait maintenant, ouais, de source sûre, elle va être ravie. Hein,
0: les enfants, c'est ce qui rapporte le plus. Hein. S'il y a un truc hypothéqué, que ce soit en organe ou en don global.
1: Oh non.
4: Mais c'est le
2: tu
4: but,
2: pourrais faire un petit effort, Bobby, s'il te plaît. Hein.
4: C'est le but de faire des bons, de belles choses dans le studio. Et...
1: Ouais, donc toi, c'est ma question, du coup.
4: C'est
1: il
4: plutôt.
1: Il a pas. Ouais. Ouais, t'es plus studio.
4: Ouais, moi, je suis plus dans la création. Ok. Ça me fait du bien, quoi.
1: Ouais. Ouais. Du coup, le live, vous, les gars, c'est plus.
3: C'est pas du tout la même énergie, c'est clair. C'est pas du tout les mêmes. Par exemple, quand Bobby dit ça, en fait, nous, ça me fait un peu sursauter. C'est que Bobby, en live, il a. Je sais pas comment expliquer.
0: Une aura.
3: Attitude et une aura. Et il danse,
1: il est
3: je sais pas, on a l'impression que c'est chez lui un peu, quoi, qu'on est dans son salon et qu'il nous montre ce qui se passe.
1: Ah ouais.
3: Venez nous voir en fait.
1: Mais c'est vrai, bah, pour ça, il faudrait peut-être avoir des dates, j'ai envie de te dire.
3: Ah oui, il y a des bookers, des labels, des assos. Tout ça.
1: Non, mais il y en a une qui va venir, on va l'annoncer quand même.
3: Oui, c'est vrai. Non, mais c'est pas du tout la même énergie. Et oui, on aime autant les deux, c'est juste que c'est pas. On n'est pas du tout dans le même état. Quand t'es en studio, t'es dans le. T'es un peu dans ta tête aussi, alors qu'en live, pas du tout. T'es en train de partager quelque chose avec, avec des gens qui te connaissent ou pas. Mais...
1: T'as peut-être envie de faire un truc propre quand t'enregistres. Je ne sais pas, jamais enregistré d'album, mais dans cette salle, il y en a quand même beaucoup qui ont enregistré des albums.
3: Ouais, mais c'est pas du tout la même chose. Je sais pas comment. Enfin, c'est pas comparable du tout. Mmh. Ça n'a rien à voir.
2: Bah, moi, pareil, hein, réponse de Normand, c'est les deux aussi. moi, j'ai une conception de la musique qui est un peu comparée au sport, je trouve. J'aime me donner à fond, par exemple pour la session live, les gars ils voulaient arrêter, moi je voulais juste continuer parce que je sentais que je ne m'étais pas donné encore totalement à fond.
1: Bah 12 minutes en même temps.
2: Et on l'a fait plusieurs fois.
1: Il y a des choses qui durent pas. Ah oui d'accord, ok.
2: Et du coup moi je voulais aller jusqu'à vraiment l'épuisement, bon les gars ils étaient contents avec ce qu'il y avait, donc je n'ai pas poussé quoi, mais j'aime bien le côté très énergique de ça, du live. Le studio aussi c'est un côté aussi un peu sportif aussi, du coup je trouve où t'essayes de vraiment être concentré sur ton truc, d'être à fond vraiment sur mon manche, moi du coup de basse, et de me donner à fond quoi, et moi en vrai j'aime les deux tout autant.
4: On aime la musique, c'est la musique,
1: c'est important ça, hein. Et la musique vous le rend bien,
0: oui parce que
1: c'est beau.
0: Ouais. Ce que ça nous prend en temps, en énergie, tout ça, c'est bien de l'aimer un peu, quoi.
1: C'est clair. Ouais. C'est clair.
3: Et en pognon, hein. On a toujours pas
0: vendu
3: l'enfant.
0: Bah, ça, ça, ça.
1: Il y a une partie dans votre groupe australienne, hein. Du coup, c'est Bobby. Il va y avoir une partie new-yorkaise. C'est Jerry.
4: Jerry, ouais.
1: J'ai bien. Est-ce qu'on sent dans votre musique cette part-là d'étrangers?
4: Je trouve, on n'est pas. Jerry, c'est une. Il faut qu'il apprenne à moitié les chansons, toujours. Mais je trouve qu'il va peut-être nous ramener à des trucs un peu plus new-yorkais. Il me fait un petit clin d'œil qu'il aimait bien LCD Sound System, par exemple, et tout ça.
1: Ah ouais?
4: Ça m'a fait trop plaisir. Et ouais, c'est, en vrai, il est un peu vécu dans ce monde-là. Du coup, il va forcément ramener les choses. Et c'est un très, très bon batteur. Ça va être un peu différent de notre ancien batteur Raph qui était aussi très, très fort. Mais ouais, c'est sûr que moi, je chante comme je chantais en Australie, mais avec un peu plus un accent anglais.
1: Ah
4: ouais,
1: bon?
4: C'est un peu bizarre.
1: Je l'ai trouvé, ouais. Mais t'es comme ça?
4: Bah non, mais.
1: Tu l'as travaillé?
4: Je trouve que la musique, c'est un culture. Un peu.
1: C'est une culture?
4: C'est une culture, ouais. Comme tu tapes sur un.
1: Des bambous.
4: Bambous, tout ça. des eucalyptes.
1: Mais, et t'es numéro 1.
4: Et du coup, là, j'ai découvert un peu cette culture de musique de ce coin-là qui est assez proche à Angleterre.
1: Ouais.
4: Écosse, Irlande et tout ça.
1: D'accord.
4: Et du coup, je me suis un peu adopté un mentality plus anglais.
1: Ah ouais.
4: Australien, avec un gros côté australien, je sais pas. C'était un peu bizarre.
1: Bah, c'est
4: j'ai commencé
1: à
4: chanter
1: hein,
4: avec
1: les Anglais dans la musique sont pas mal. Hein.
4: Ouais.
1: Et t'as pris l'accent aussi
4: Un peu.
1: Ah ouais?
2: Tes parents te reconnaissent du coup un petit peu ou...
4: Oui, bah après ça revient vite ça, l'accent quand je discute avec les parents et tout ça.
1: Oui, tu reprends l'accent
4: de bouche, tu sais.
1: Je sais pas justement parce que je parle pas beaucoup avec les Australiens.
0: C'est le nez.
4: G'day mate, how you going?
1: D'accord.
4: How's it going? Asgard.
1: Ah, ça vient de l'intérieur.
4: Asgard, yeah. Ça vient, ouais, je sais pas où. Ouais.
1: Je sais pas où. Bah écoute, on va voir ça en antenne. Tu vas nous parler australien et après anglais. On fera la. Il est temps. Quelle heure il est?
0: En fait, il est 26.
1: Ah,
0: il nous reste 4 minutes, je crois, c'est ça. Hein.
1: D'accord. Et je vois que tu as bien. Il reste 5 minutes avant la fin de l'émission. Et voilà. Pourtant, il nous restait 7 morceaux. Ok,
0: oui.
1: D'accord.
0: Putain. Ouais, mais on a des invités qui parlent, qui sont très intéressants. Voilà.
1: Ah la vache. Bon, bah,
0: une, voilà.
1: On fait une petite pause musicale avec un morceau. Avec votre morceau que vous nous aviez amené, alors du coup, il nous reste 4 ou 5 minutes. 5 minutes. Allez, on passe Eddie Current. C'est ça que vous aviez emmené.
3: Ouais,
1: hein.
3: C'est ça.
1: On y va.
0: Alors, oui. Eh bien, je le cherche et je vais le trouver. Vous avez le droit de parler pendant ce temps-là.
1: Ouais, écoute, super. C'est dommage, tu parlais d'LCD Sound System. Ce sera mon morceau de la semaine prochaine. Mais j'avais un super morceau de fin à passer qui n'est pas LCD, voilà. Mais découvert par lui. Je vais te raconter hors antenne, du coup.
0: Et je vais les retrouver.
1: Eh bien, c'est partout, c'est partout, c'est partout, c'est parti.

0: C'est parti.
1: C'était Eddie Current avec le morceau quoi du coup
0: Insuffisant.
1: Ouais. Donc australien. Et j'ai appris hors antenne qu'il avait peur de l'avion, donc vous ne le verrez jamais jouer en France ni ailleurs.
0: Heureusement. Il faudra aller en Australie.
2: Exactement.
1: Merci Tomoto d'être venu
2: nous
1: voir.
2: Merci.
1: Merci pour ces longues explications. On saura tout maintenant.
0: Précise.
1: Ouais.
0: Hâte de vous voir en concert du coup.
1: Bah, carrément.
0: Et justement, la prochaine date, c'est
3: Ah, on joue à Grabuge le 12 novembre.
1: Ah bah voilà, on y est.
2: Avec Easy West.
0: Exactement.
1: Ok, ouais. Je ne connais pas. Ouais. Non.
0: Bah, venez, c'est l'occasion de découvrir.
1: Bah, on viendra vous voir, tout à fait. En plus, je connais toujours pas Grabuge, donc comme quoi.
0: Cool, c'est c'est à la Courrousse.
1: Ouais.
0: C'est ouais. Ça. Voilà. Très très bien, comme ça, avec plein de concerts. Tout le temps.
1: Petite dédicace et je t'en parlais, Bobby. On va se quitter du coup et on peut déjà le lancer tout doucement pendant que je vous dis au revoir. On va se quitter avec Punky Machine, I Need You Tonight. Alors, vous allez l'entendre et vous allez dire ouais, non mais je connais. Ça fait 30 ans que j'écoute ce morceau, etc. C'est un morceau disco. Eh ben non, en fait, vous pouvez pas puisque il a été découvert grâce. Je vous lis ce que j'ai un petit peu mis. il a été découvert par le Jerry Cucuzella, donc un Canadien qui a passé. Ouais. Je vais pas y
0: magnifique arriver. Accent. Alors là, franchement, là, je suis bluffé.
1: C'est fini, je m'embrouille dans mes trucs. En plus.
0: On n'a jamais fait aussi bien depuis.
1: Putain, c'est pour une première, c'est nul à chier.
2: C'est
1: quoi.
2: Pas.
1: Je promets que le mardi prochain, ça ira mieux. Bref, non, en fait, c'est James Cucuzella qui a pris ce morceau.
0: Cucuzella, voilà.
1: Il n'a pas eu de succès avec ce morceau qui est un pur tube disco. Et il s'avère qu'en 2007, eh bien, James Murphy. Voilà, leader de LCD Sound System, boss du label DFA Records et aussi collectionneur de disques, a été invité à mixer. Il a passé ce morceau-là et alors c'est devenu une bombe en 2007, alors que le morceau avait 30 ans avant.
2: Ah ouais.
1: C'était hyper, hyper bien raconté, je sens que j'ai bien vendu le truc. Et c'était mon tube de l'été. Voilà, et ben sur cette bonne émission.
0: Bonne soirée à vous.
1: Bonne soirée, bonne semaine.
2: Salut.
1: Merci à tout le monde.
0: Salut. Ciao.

Voilà, vous êtes bien dans l'émission Dub Revolution. Désolé pour les problèmes de micro un petit peu récurrents en ce moment, à chaque fois en début d'émission. Là, donc le micro est réglé, c'est bon, c'est parti. Et donc là, on vient de commencer avec un morceau qui s'appelle This World, et c'est par le groupe Obion. Et donc, c'est produit par Poupa Jules pour Jumble Records, et c'est masterisé par Simon Nayabingi. Vraiment un super morceau, je crois que c'est en édition plus ou moins limitée. Voilà, donc Obion avec le morceau This World sur Jumble Records. On va continuer toujours dans les nouveautés, cette fois-ci avec un EP qui s'appelle Crossroad. Et donc c'est Ecobox meets Adopta. On avait passé deux morceaux la semaine dernière. Et donc là, c'est pas le même, hein. Ils n'arrêtent pas de produire. Et donc c'est sur KGB Records et Mamba Byte Records. Et donc c'est le producteur qui n'est pas européen, je crois, Adopta, et le producteur français Ecobox. On s'écoute ça sort sur KGB Records. L'EP s'appelle Crossroad.

Voilà, vous êtes bien dans l'émission Dub Revolution. Voilà, vous êtes bien dans l'émission Dub Revolution sur Canal B. À l'instant, on s'est écouté le EP qui s'appelle Crossroad, et donc c'est Ecobox meets Adopta. On a quand même pas mal de nouveautés à écouter ce soir, donc on va passer à une autre nouveauté. Et donc cette fois-ci, on va aller du côté de chez Bat Records avec le chanteur Hi-Fi et les producteurs Dub Shepherd qui dirigent ce label, Bat Records. Et un groupe qui s'appelle Pinnacle Sound, ils font beaucoup de productions ensemble. Et donc là, c'est Hi-Fi, Dub Shepherd, Pinnacle Sound avec une tune qui s'appelle Bush Tia Bubble. Ça sort sur Bat Records.

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1: 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Voilà, vous êtes bien dans l'émission Dub ou Evolution sur Canal B. À l'instant, on s'écoutait Hi-Fi, Dub Shepherd and Pinnacle Sound avec la tune qui s'appelait Bush Tea à Bubble. Et donc, ça sortait sur Bat Records. On va continuer sur ce label de Bat Records avec deux autres artistes, donc toujours les producteurs Dub Shepherd et un chanteur qui s'appelle Rory Summers. On s'écoute ça. À l'instant, Dub Shepherd, Strongest Soldier.

Strongest Soldier, Roy Strongers and Dub Shepherds. On va continuer avec le producteur Jano, Antimatter Dub.

instant, s'écouter donc Stand By Patchwork avec le EP qui s'appelait Skanking and Jacking. On va continuer toujours dans les nouveautés, donc cette fois-ci avec un producteur qui s'appelle Old Sea Captain, et donc là qui est en featuring avec Stepping Pablo de Rennes. On big up au passage. Le EP s'appelle Natural K. Désolé pour les problèmes de micro, c'est indépendant de ma volonté. C'est des petits soucis des radios associatives qui n'ont plus de budget à cause de la politique. Voilà, on s'écoute Natural K par Old Sea Captain, Stepping Pablo.

Natural, accueilli par Oxy Capitaine and Stepin Pablo. On va continuer toujours avec des nouveautés. Et cette fois-ci avec GDI Element and Sunny Gold. La tune s'appelle Tribute to Sly and Robbie.

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Sammy Gold and I Element. Voilà, vous êtes bien dans l'émission Dub Revolution sur Canal B. Sammy Gold, GDI Element.

Who Call the Police, Sammy Gold and GDI Element. C'était un tribute to Sly and Robbie. Un super mix de GDI Element, un super producteur. Une affaire à suivre. On continue toujours dans l'émission Dub Revolution. On va faire un petit retour sur un album qui est sorti en début d'année. Un album qui est sorti sur le label Scoops, le label de Vibronix. Et donc c'est une production Vibronix avec la chanteuse Naya Songbird. Ça sort enfin en vinyle. Et donc le morceau s'appelle Traveling. Il y a aussi le Revenge Dub qu'on va peut-être s'écouter. On va commencer par Traveling, Vibronix, Naya Songbird.

Pull up, on avait dit qu'on commençait avec Naya Songbird, donc là c'était la tune Revenge. On va commencer avec le morceau donc Traveling feat Naya Songbird. Vibronix, Naya Songbird. Dub Revolution, ça commence.

Voilà, vous êtes bien dans l'émission Dub Revolution sur Canal B. À l'instant, on vient de s'écouter le morceau Traveling avec Vibonix et Naya Songbird. On va continuer. On va peut-être pas avoir le temps de s'écouter la part 2. Par contre, on va s'écouter l'autre face avec le morceau Revenge qu'on avait commencé à écouter tout à l'heure. Voilà, vous êtes bien dans l'émission Dub Revolution sur Canal B.

Vibronix avec le morceau Revenge, et donc c'était sorti sur son label Scoops, et donc ça vient de sortir plus tôt. Et c'était la face A, était avec la chanteuse Naya Songbird. On va continuer toujours dans les nouveautés, donc cette fois-ci avec des extraits. Ça va être assez court, d'une production Jatterbees avec le chanteur Isaiah Davis et producteur aussi. Le tune s'appelle No More War, c'est une édition limitée, fait maison, Uncut Press. Et on s'écoute ça, donc ça va être le morceau No More War, et donc ça va être un extrait avec la part 1 et la part 2 qui s'enchaînent.

voilà, vous êtes bien dans l'émission Dub Revolution sur Canal B. Et donc c'était le Isaiah Davis avec la tune qui s'appelle No More War. On va s'écouter maintenant une autre production. Voilà, c'est une nouveauté aussi. Donc c'est Moreman, Indica Dub et Conscious Sound. Et donc c'est un featuring Indica Dub et Conscious Sound, deux producteurs avec le chanteur Moreman. They Don't Know.

Voilà, vous êtes bien dans l'émission Dub Revolution sur Canal B. À l'instant, on vient de s'écouter donc Moriman, Indica Dub, Unconscious Song. On va rester avec Indica Dub. Et donc là, ça va être une production avec Earl 16, Indica Dub, Forward Ever.

Intermission, donc c'était Al 16 Indica Dub avec la tune qui s'appelle Forward Ever. Voilà, vous êtes bien dans l'émission Dub Revolution sur Canal B. On va continuer avec une production Conscious Sound avec plusieurs producteurs, et donc il s'agit de quatre producteurs: Henry Skeng, Mick Eital, Untamed Sound, Gully Roots. On avait déjà passé quelques morceaux, et donc là on va continuer avec on va passer les morceaux de Untamed Sound, donc c'est sur un EP, donc avec quatre producteurs. Le EP s'appelle Future Dub, ça sort sur Conscious Sound. On va commencer avec Ja Children d'Untamed Sound.

bien dans l'émission Dub Revolution sur Canal B avec des petits problèmes de micro ce soir. Et donc on vient de s'écouter Future Dub et donc avec les producteurs Untamed Song. Donc c'est un album où il y a 4 producteurs, il y a aussi Aaron Skung, Mick Eitel, Gudja Roots et donc comme je disais Untamed Song. On va continuer toujours dans les nouveautés et cette fois-ci avec un EP un peu particulier qui rassemble pas mal de producteurs assez divers, c'est-à-dire qu'ils ne font pas forcément du dub à la base. Et donc c'est No Peace EP avec Alter Echo and History. Il y a des remixes de RSD, Home Unit et une autre part qui s'appelle Southeast Rock. On va commencer avec la part qui s'appelle No Peace et donc de Alter Echo and History.

Voilà, vous êtes bien dans l'émission Dub Revolution sur Canal B. À l'instant, on s'écoutait No Peace, et donc c'était la version de Home Unit, un remix Caligula Verge. On va s'écouter l'original version No Peace, et donc produit par Alter Echo and Isri. No Peace.

No Peace EP avec les producteurs Alter Echo and Isui. On va s'écouter le remix de RSD. Les trois remix très différents. Là, vous êtes bien dans l'émission Dub Revolution sur Canal B. RSD Remix, No Peace.

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Voilà, vous êtes dans l'émission Dub Revolution sur Canal B. À l'instant, on s'écoutait No Peace EP par Alter Echo and History avec des remixes fameux. Donc à l'instant, c'était le remix de RSD. On avait commencé par le remix de Home Unit et du morceau donc de Alter Echo and History. On va continuer toujours dans des nouveautés, cette fois-ci avec Bassline Society Records avec Michael Exodus Meet Sandem Sounds. Et donc le EP s'appelle Lion Step, il y a trois cuts. On va commencer avec le premier cut. Donc Lion Step, Michael Exodus Meet Sandem Sounds on Bassline Society Records.

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0: 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Le chant a commencé avec Sandra Kerr et John Faulkner. Il s'est enchaîné avec une belle bande de pieds nickelés, puis poursuivi avec Kevin Morby accompagné d'Erin Ray, et s'est poursuivi avec la bien nommée Pyjama.
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Une sieste en compagnie de Tim Bunkley, Cordelia Garside, Herman Dune et Fontaine D.C.

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Une sieste inspirée par les Beatles, Blind Singer Harpist, Cat Power and the Sundays.

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Une plongée dans le sommeil avec This Mortal Coil et bien sûr, Emilio Harris, Alison Krauss et Gillian Welch. 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